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0: histoire. Moi, j'ai vraiment à cœur de les soutenir, quel que soit leur délit. Ça, je leur demande pas. S'ils ont envie de le dire, ils le disent. Ma vocation, c'est de soigner, sans me poser la question est-ce que cet homme est bon ou pas. Et d'ailleurs, on peut se poser à tous la question, parce que personne n'est bon ni mauvais, totalement.
1: On entre en prison aujourd'hui dans C'est vous l'histoire. Bonjour. Aux côtés de l'infirmière Cathy Moret, notre invitée. Avec Rémi, son mari, elle a parcouru les villages de Brousse au Burkina Faso pour apporter des soins aux villageois. Et depuis plus de 15 ans maintenant, elle visite régulièrement les prisons du pays pour soigner les détenus. Pour eux, Cathy Moret, c'est celle qu'ils appellent très joliment « Maman, maman ». Rémi et Cathy Moret ont fondé Assaren, une petite ONG suisse qui vient en aide aux régions sahéliennes. Pour Cathy, prendre soin de son prochain est une affaire quotidienne qui prend racine dans sa plus tendre enfance. Elle s'est confiée au micro de Christine Raymond.
0: Je me souviens que petite, je découpais des vieux draps pour faire des bandes et je passais mon temps à soigner mes poupées. Aider les gens, soigner, j'ai toujours eu ça en moi.
2: Et quand tu as fait ta formation d'infirmière, est-ce que tu t'imaginais un jour vivre en Afrique? Est-ce que ça, c'était déjà présent à ce moment-là?
0: Je m'intéressais à l'Afrique. J'ai vécu quelque chose de particulier où, à un moment donné, dans ma formation, j'ai vraiment ressenti comme un appel. Et je me suis dit, mais en fait, je peux être infirmière en Suisse, c'est très bien, mais je préférais être dans un pays où vraiment il y a des énormes besoins pour soulager la misère des gens. Et voilà, servir mon prochain, servir Dieu en même temps.
2: Dieu était déjà... Il faisait partie de l'équation, là.
0: Oui, mais c'était un peu dur au début, parce que moi, quand j'avais 14-15 ans, je me disais, en tout cas, moi, je veux faire ce que je veux dans ma vie, parce que je voyais Dieu comme un père fouettard, en fait. Quelqu'un de tout-puissant, mais très sévère. Et je me disais, si je m'approche de Dieu, je pourrais plus faire ça. Et moi, j'attendais mes 16 ans, mes 18 ans pour que mes parents me laissent un peu plus libre. J'avais un petit peu des idées de sortir avec des garçons, de faire ce que je voulais. Et j'avais une amie qui me disait, tu sais, il faut confier ta vie à Dieu parce qu'il t'aidera dans ta vie. Et je lui disais, écoute, je crois en Dieu, mais laisse-moi tranquille parce que moi, je veux vivre ma vie comme je veux. Mes parents vont devenir moins sévères et je veux pas que Dieu se mêle de ma vie. En fait, c'était un peu ça. Et elle me disait toujours, mais tu sais, moi, je prie pour toi, pour qu'un jour, tu comprennes qui est Dieu réellement, parce que c'est pas du tout un père fouettard, c'est un Dieu d'amour et qui peut prendre soin de nos vies. Et un jour, par l'intermédiaire d'un groupe de jeunes que j'ai rencontré, j'étais vraiment touchée. Et là, j'ai compris. C'était comme une ouverture dans ma vie. Je me suis dit, mais Dieu n'est pas un père fouettard. Et ce jour-là, ça a été vraiment un nouveau départ dans ma vie, et j'avais 16 ans. Alors, j'ai continué sur l'histoire de devenir infirmière dans mon but. Et c'est là que, dans cette formation, à un moment donné, j'ai su que Dieu m'appelait vraiment, me demandait si j'étais prête à tout laisser ici pour le servir en Afrique. Et moi, je me disais, oui, j'aimerais aller en Afrique, mais non, parce que moi, je me dis, si Dieu m'appelle en Afrique, je vais jamais me marier. Parce que j'imaginais qu'à ce moment-là, je rencontrerais jamais un mari, et puis que j'allais, voilà. Je me disais, non, j'aimerais me marier, avoir des enfants. Et c'est plus tard, fur et à mesure, que j'ai compris qu'en fait, c'était pas la bonne question. Et le jour où j'ai dit oui, j'ai eu une grande paix. Et c'est là qu'au fait, on s'est rencontrés, à ce moment-là.
2: Comme par hasard.
0: Voilà, c'était vraiment... voilà. Mon mari Rémi avait ce désir d'aller servir aussi Dieu et son prochain en Afrique, dans la biologie et l'électronique. Et moi, j'avais ce désir de soigner, de soulager la misère. Donc, on a senti qu'on était vraiment fait l'un pour l'autre, avec le même but, la même vision.
2: Alors Cathy, en ce qui te concerne, tu vois beaucoup de personnes qui sont mal en point physiquement dans les prisons. Est-ce que tu te souviens de ta première visite en prison? Quelle impression ça t'a fait?
0: Alors, on avait déjà visité les prisons dans un séjour passé et on avait été impressionnés parce que les prisons des pays du tiers-monde, ça se compare pas avec nos prisons suisses 3 étoiles. Et les États des pays en voie de développement n'ont pas du tout les mêmes moyens. Ils font, c'est vrai, tout ce qu'ils peuvent, mais ils sont limités. Et en plus, la délinquance augmente parce que c'est dû à la pauvreté. Et les États ont de la peine à construire assez de prisons. Alors, ce qui est magnifique, c'est qu'ils sont très ouverts à recevoir de l'aide. Ils font leur maximum, ils sont conscients qu'on pourrait améliorer. Il y a déjà, par exemple, un système de santé, etc. Mais il y a beaucoup à faire. Alors, nous, quand on est revenus au Burkina en 99, l'aumônier de la prison centrale, qu'on connaissait depuis très longtemps, m'a demandé est-ce que je pourrais venir l'aider. Et ça correspondait exactement à ce que j'avais envie de faire. Alors la première fois, c'est vrai que je ne savais pas trop comment il fallait agir, les interactions avec les gardes, les détenus, comment le système fonctionnait déjà. Alors, j'étais un peu en tâtonnant.
2: Donc tu interviens au niveau des soins, au niveau de la nutrition dans les prisons. Tu repères très très vite si quelqu'un va vraiment mal.
0: Oui, alors maintenant, en plus avec les années, c'est au début juste moi j'étais étonnée parce qu'il y a certaines pathologies qu'on rencontre dans ces prisons qu'on ne connaît même pas à l'extérieur dans le pays. Par exemple, nous on avait fait la région sahélienne et il y a par exemple une pathologie que j'ai cherchée pendant 2-3 ans me disant qu'est-ce que c'est. On s'est rendu compte par la suite que c'était ce qu'on appelle le beriberi, c'est une maladie qui est due à une carence en vitamine B. Mais ça, on ne l'avait pas vu dans nos années de consultation en brousse. Et c'est petit à petit, j'ai essayé de me renseigner, de comprendre et de voir comment traiter par des conseils aussi de médecins. Le problème en prison, c'est que si quelqu'un tombe malade et n'a pas de soutien familial de l'extérieur, ce qu'il reçoit, bon, est vraiment un peu le minimum vital et il va décompenser au niveau souvent pathologie et nutrition. Donc, il y a des médicaments souvent en prison, mais ça ne suffit pas. La quantité que l'État reçoit ne suffit pas par rapport aux besoins. Donc, nous, grâce à notre association Azaren, on peut acheter des médicaments génériques qui me permettent de soigner et de donner beaucoup de médicaments pour venir en complément de ce que les prisons tentent de faire, mais pour aider, voilà. Et la nutrition aussi, justement, souvent la nourriture est assez monotone. Et dès qu'ils sont malades, ça suffit plus. Il faut des vitamines, il faut des protéines, du poisson sec. On achète du haricot sec, du riz, des feuilles de baobab pour les détenus faibles ou malades, pour qu'ils puissent remonter la pente. Parce que souvent, il suffit d'un traitement, de vitamines, de fer. Il y en a qui sont anémiques aussi, beaucoup. Et de nourrir. Alors, il faut compléter par de la nourriture. Parce que je me suis aperçue que donner des antibiotiques à quelqu'un qui ne mange qu'une fois par jour, ça ne va pas. Et c'est vrai que c'est des traitements, une fois qu'on les applique, qui marchent très, très bien. Et j'ai dit des centaines de détenus, puisque ça fait déjà 15 ans que j'ai commencé ce travail. Donc au fil des ans, je peux dire qu'il y a des dizaines, des centaines de détenus qui ont pu retrouver la santé par les soins et par cette aide alimentaire, en fait.
1: En marge de son travail d'infirmière, suivre les prisonniers au niveau des soins et de la nutrition, Cathy Moret propose également un accompagnement spirituel. Cela fait partie intégrante de sa trousse de secours, si l'on peut dire.
0: Oui, c'est l'essence même, c'est-à-dire que Rémi aussi prêche en tout cas 2 dimanches par mois à la prison, puisqu'on collabore totalement avec les aumôniers. Hein. Et chaque fois qu'on trouve un détenu découragé, on lui demande s'il veut voir par exemple le pasteur à un autre moment. Et souvent, on prie pour lui, on l'encourage, surtout quand ils sont transférés, des fois ils ne sont pas du tout en forme. Et on a vu souvent, ils nous ont dit, mais vous nous avez aidés à tenir, parce que moralement, c'est très difficile dans une prison. Il faut imaginer que dans chaque prison, il y a une église protestante, une église catholique et une mosquée. Ce qui est super, c'est-à-dire qu'ils peuvent assister. Et à l'église protestante, il y en a beaucoup qui viennent. Alors, il y en a qui viennent peut-être pour se changer les idées, pour prendre l'air. Et puis, il y en a vraiment qui ont vécu des transformations complètes. Qui nous a dit, mais moi, j'étais un bandit, je ne pouvais pas arrêter de voler. Et je me disais que je finirais ma vie en prison parce que je sortais, on m'arrêtait, je revenais. Il y en a qui ont fait plusieurs allers-retours et qui se disaient, mais je ne voyais pas d'autre avenir pour moi. Et je ne me sentais pas aimée, je me sentais rejetée par la société. Et j'ai compris cet amour de Dieu pour moi et j'ai confessé vraiment ce que j'ai fait, parfois des délits graves. Et je me suis repentie parce que on leur explique ça. En Afrique, les gens, ils ont cette notion de Dieu, ils ont cette notion de ce qui est juste et pas juste, souvent. Et ils écoutent très très bien, ils sont très réceptifs. J'ai pu monter aussi une petite bibliothèque dans deux grandes prisons où ils ont des livres aussi pour ceux qui savent lire.
2: Il y a aussi tout un travail d'alphabétisation à faire et à poursuivre dans la mesure.
0: Voilà, ma collaboratrice qui est là depuis 10 ans, d'abord on l'avait engagée comme alphabétiseur ou alphabétisatrice, je ne sais pas, en langue nationale, qui s'appelle d'ailleurs le Moré, et puis aussi en Peul. Et ça a beaucoup aidé des détenus qui ne savaient pas lire une lettre. Et à la fin, ils savent écrire et lire dans leur langue. C'est magnifique. Alors, ils sont avides. On leur donne quand ils ont fini un Nouveau Testament parce qu'ils lisent, ils sont très fiers, ils sont contents d'avoir pu apprendre à lire.
2: Donc, le Nouveau Testament, c'est une petite partie de la Bible?
0: Voilà, ouais, c'est ça. Bon, au début, on leur dit de lire un évangile pour comprendre en fait qui était Jésus, ce qu'il a fait. Et ils dévorent. Ils ont tout leur temps pour lire. Et après, ils nous demandent, ils posent des questions, parce que mes deux collaborateurs sont aussi impliqués dans ce travail spirituel et ils peuvent parler directement dans la langue aux détenus. C'est encourageant, disons qu'il y a une soif de ces questions-là de chez ces détenus, c'est vraiment impressionnant.
2: Rémi, quel regard tu portes sur le travail de ta femme ?
3: Moi, je la trouve très courageuse parce que il y a quand même des risques dans ces prisons. On a quelques années, il y a un père catholique qui s'est fait massacrer à la hache dans la prison où elle travaille. Elle le connaissait très bien. C'est des choses qui peuvent arriver, mais elle y va tous les jours, même quand elle est fatiguée. Elle part et puis elle revient en pleine forme parce que elle a pu exercer à fond sa profession et puis aussi sa compassion. Donc c'est vrai que je la sens comme un poisson dans l'eau dans ces prisons, comme infirmière. Et puis elle est très appréciée. On a même eu une décoration du président. Donc c'était touchant de voir cela. Et puis on a pu aussi agir dans des prisons en pleine brousse où il y a des problèmes, où il y avait pas mal de mortalité parce que la prison était surpeuplée et le responsable, il a tout fait pour dire faut envoyer Madame Moret dans cette prison. Et on a pu effectuer récemment une mission d'une semaine environ où j'ai pris mon matériel de laboratoire et puis on a fait venir aussi les camions de radiologie et ça a vraiment changé

0: Notre émission s'achève avec Joy Williams et sa chanson Woman ou Mama. Un petit clin d'œil à celle que l'on surnomme Maman Maman dans les prisons burkinabées. Cathy Moret qui était l'invitée de C'est vous l'histoire aujourd'hui, ainsi que Rémi, son mari qui la soutient très activement dans son travail, comme nous l'avons entendu. Vous en saurez plus sur eux en consultant le site de leur association www.asaren.ch. L'équipe de Radio Réveil qui signe cette émission vous salue et vous donne rendez-vous très bientôt avec un nouvel invité. Bye bye.
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Aujourd'hui, le Croydon SDA Gospel Choir vous invite à un voyage, à un cheminement spirituel. Du temps de la souffrance à la rencontre de Dieu, de l'émerveillement devant sa grandeur à la promesse de paix et de réconfort, et enfin à l'appel à la marche joyeuse vers la rédemption et l'unité éternelle avec lui. La vie peut parfois être difficile. Chaque jour apporte son lot d'épreuves et de luttes. Nous avons tous traversé des moments où la douleur et la souffrance semblaient interminables. Et pourtant, il y a une vérité profonde que l'on apprend. Personne ne connaît vraiment la profondeur de nos luttes, sauf Dieu. Le chant suivant exprime cette réalité, celle où l'on se sent seul dans la souffrance. Mais dans cette solitude, il y a aussi une rencontre avec la grâce divine. Loin de nous laisser dans notre tristesse, Dieu nous accompagne et c'est dans cette souffrance que l'on découvre souvent sa présence réconfortante. 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

Dans la vie, avant de trouver la paix, il y a souvent une quête, une recherche constante de quelque chose qui nous échappe. On essaie de combler un vide, mais rien ne semble suffire. Mais lorsque l'on trouve le Seigneur, tout prend un sens nouveau. Le Christ est celui qui répond à notre soif spirituelle. Le chant qui suit exprime la transformation profonde qui se produit lorsque nous trouvons la paix en Jésus. Cela nous rappelle que, même dans nos moments de doute et de lutte, il est toujours là, prêt à nous recevoir. « Until I found the Lord ».

après avoir trouvé la paix en Dieu, il devient presque impossible de ne pas être émerveillé par sa grandeur. À chaque pas, à chaque instant de vie, sa magnificence se dévoile à nous. « How great thou art » est un hymne qui célèbre cette grandeur infinie de Dieu, sa puissance créatrice et l'amour infini qu'il nous porte. Ce chant invite à une adoration profonde, où l'on prend un moment pour s'émerveiller devant l'œuvre de Dieu dans le monde et dans nos vies. C'est un cri de louange face à l'immensité divine. « How great thou art !»

après avoir réfléchi à la grandeur de Dieu, il est important de reconnaître que sa paix peut envahir même nos endroits les plus sombres. Le chant qui suit parle de la promesse de Dieu de nous apporter la paix, même dans les moments de conflit et de tourment. Il nous invite à imaginer un monde où tout est en harmonie, où les souffrances et les peines de cette vie s'effacent devant la paix parfaite que Dieu nous offre. « Peace in the Valley » est un chant d'espérance, un regard tourné vers l'avenir où Dieu règnera en paix et où nous serons libérés de toute souffrance. « Peace in the Valley ».

La paix divine, cependant, ne se limite pas à notre expérience individuelle. Elle s'étend à la communauté des croyants. « When the saints go marching in » est un chant joyeux qui évoque le moment où tous les saints de Dieu seront réunis dans sa présence. C'est un chant d'anticipation, un cri de joie et de célébration pour ce grand jour où, ensemble, nous marcherons dans la gloire de Dieu. Cette marche représente la victoire sur le péché, la douleur et la mort. Une marche vers la lumière divine et l'unité éternelle avec notre Créateur. Oh, when the saints go marching in.

La marche des saints, bien qu'elle soit une vision d'espoir, est également un rappel de notre voyage spirituel ici sur terre. Parfois, nous ressentons le besoin de la présence divine de manière tangible, pour nous porter au travers des moments les plus sombres. Swinlow Sweet Chariot nous parle de la promesse de Dieu d'envoyer son chariot céleste pour nous emporter dans sa gloire, nous offrant un passage de ce monde terrestre vers la paix éternelle. C'est un chant qui symbolise l'espoir dans la rédemption et la libération spirituelle. Un rappel que Dieu viendra à notre secours lorsque nous en aurons le plus besoin. Swinlow Sweet Chariot. Home.

Tout au long de notre voyage de foi, il est essentiel de se rappeler que Dieu détient tout dans sa main. Cette vision de sa souveraineté, de son contrôle et de sa toute-puissance est un véritable réconfort. Nous ne sommes jamais seuls. Car Dieu, qui détient le monde dans sa main, prend soin de nous et veille sur chaque aspect de notre vie. Ce chant est un hymne à la confiance en Dieu, un acte de foi en sa capacité à gouverner et à protéger. Il nous rappelle que peu importe les circonstances de la vie, nous sommes dans ses bras et qu'il nous garde avec amour.

Le chant suivant est une prière qui nous invite à placer notre foi en Dieu, dans l'espoir que quoi qu'il arrive, il nous guidera et nous soutiendra. Ce chant vibrant d'espérance nous rappelle que notre foi est un voyage et que Dieu marche avec nous à chaque étape. 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

Le dernier chant de ce voyage, The Gospel Train, représente un appel final à rejoindre la communauté des croyants dans la grande œuvre de Dieu. Le train de l'Évangile est un voyage vers le salut et la vérité. Ce chant est une invitation à embarquer dans ce voyage de foi et à être témoin de l'amour et de la vérité de Dieu dans ce monde. Le train est un symbole de mouvement et de progrès, rappelant que l'œuvre de Dieu continue et que nous sommes invités à participer à cet itinéraire glorieux. The Gospel.

la foi chrétienne nous rappelle que notre vie sur terre n'est pas éternelle et qu'un jour, nous serons appelés à la maison céleste. Le chant qui suit nous invite à regarder au-delà des difficultés temporaires de ce monde et à nous tourner vers l'espérance que le Seigneur nous offre. Un jour, tout sera accompli et il n'y aura plus de souffrance. Que ce soit dans les moments de joie ou d'épreuve, le Seigneur est avec nous. 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

Ce ciel que Jésus nous a promis est bien plus qu'un simple lieu. C'est une réconciliation avec Dieu, une joie sans fin, une liberté complète dans sa gloire. Réjouissons-nous en anticipant ce moment de gloire. Nous avons la certitude que tous ceux qui sont unis à Christ seront réunis là-bas, dans un lieu de paix et de pureté. Ce ciel n'est pas seulement un but final, mais aussi une motivation pour vivre selon sa volonté, ici et maintenant. When we all get to heaven.

Le Seigneur nous promet qu'il est notre lumière et qu'il ne nous abandonne jamais, même dans nos moments les plus obscurs. Dieu a pris l'initiative de nous accompagner tout au long de notre parcours dans chaque vallée et qu'il nous conduira vers la gloire où il n'y aura plus aucune ombre. Il est la lumière qui chasse toutes les ténèbres et nous pouvons placer notre confiance en lui même lorsque la route semble difficile. Vers Be No Dark Valley.

0: J'espère que ces quelques chants et ces introductions vous ont fait du bien, vous ont touché, ou alors vous permettront peut-être de réfléchir à votre vie aujourd'hui et à celle de demain avec Jésus peut-être. C'était Hope Célébration Gospel.
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1: Comme une brebis au milieu des loups, un livre de Christian Nani. Naziri est un jeune Afghan qui a vécu une histoire palpitante et poignante. Et fait rare, elle raconte un vécu peu connu, car les Afghans n'osent pas raconter leur vie et leur conversion par peur des risques encourus. Cet homme appartient à une minorité ethnique méprisée. Il grandit dans la pauvreté de l'Afghanistan rural. N'ayant d'autre choix que de devenir berger, il survit à une attaque contre son troupeau. Puis un peu plus tard, il est gravement blessé lors d'une manœuvre militaire. Désespéré, il cherche des réponses, mais il ne les trouve pas dans l'islam. Sa vie semble dans une voie sans issue. Pourtant, alors qu'il participe à un programme de rééducation physique, il fait des rencontres qui vont lui apporter une lueur d'espoir et finir par changer son existence du tout au tout. Mais du coup, le risque dans un pays qui n'accepte pas le christianisme sera au rendez-vous. Cette histoire vraie est à la fois cruelle et incroyable. Celle d'un homme qui a choisi de suivre Jésus, quoi que cela lui en coûte. Un témoignage de vie qui pousse à avoir compassion pour ceux qui deviennent chrétiens dans des pays où cela est interdit. Voilà un livre fort qui ne laisse pas indifférent. Comme une brebis au milieu des loups est donc un livre de Christian Nani et il est paru aux éditions Urania et Portes Ouvertes en 2026. Un livre pour vous faire du bien.
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1: Bonjour à tous. Les dernières informations ne sont toujours pas très rassurantes dans les Landes. Le feu n'est pas fixé, n'est pas en voie de l'être, assuré hier soir le préfet du département, alors que les flammes ont brûlé près de 1600 hectares depuis jeudi. Plus de 500 pompiers sont déployés sur place pour tenter d'éteindre ce nouvel incendie dans les Landes, département très touché depuis le début de la saison estivale. 14 départements restent en risque élevé de départ de feu aujourd'hui. Dans le même temps, toujours une trentaine de départements est en vigilance orange canicule ce matin. La situation s'améliore avec une baisse des températures progressivement sur une moitié ouest du pays. Le mercure restera encore assez élevé dans les jours qui arrivent sur un quart sud-est. Dans l'actualité également, une enquête ouverte par le parquet de Paris après le piratage du système d'information des impôts. 678 000 particuliers et professionnels

0: populations concernées. Ces personnes seront contactées en début de semaine prochaine, annonce la Direction Générale des Finances Publiques. Un cœur a revendiqué l'attaque, assurant que l'argent était sa principale motivation. Il ne pouvait plus quitter le territoire national depuis plusieurs semaines, mais son contrôle judiciaire a été allégé. Patrick Bruel, le chanteur et comédien, mis en examen pour viol et agression sexuelle, est désormais autorisé à quitter la France. Jugé injustifié et excessive, le parquet de Nanterre a fait appel de cette décision. Le sport avec de la natation, d'abord, c'est le tout premier titre européen de sa carrière. Léon Marchand a décroché l'or sur le 200 mètres papillon des championnats d'Europe de natation hier à Saint-Denis. Le champion olympique en titre de la spécialité a écrasé ses adversaires sur la course. À noter aussi hier que les Françaises Marie-Ambre Molu et Pauline Maillot ont remporté l'or et le bronze sur 100 mètres d'eau. Et puis c'est le premier grand rendez-vous foot de la saison en France, le Trophée des Champions ce soir entre le RC Lens et le Paris Saint-Germain. Une semaine avant la reprise de la Ligue 1, coup d'envoi de cette rencontre à 20h45 au stade Bollaert. Voilà pour l'info, très bon début de journée à tous.
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1: Quand il n'y a pas de solution, un mari qui se faufile par la porte avec un bouquet de roses rouges derrière lui, un enfant de 6 ans qui arrange avec art les biscuits restant dans le bocal pour faire croire qu'aucun n'a été pris. Un croyant qui se glisse discrètement à l'église pour s'asseoir au dernier rang en promettant des années de fidélité. Au fond de nous, nous espérons apaiser d'une manière ou d'une autre ceux que nous avons offensés. Nous apportons des cadeaux, nous réorganisons les faits pour diminuer notre responsabilité. Nous promettons d'être meilleurs à l'avenir. Nous supposons que nous ne serons pas acceptés tels que nous sommes. Mais alors, nous rencontrons le Dieu dont nous avons le plus offensé les attentes légitimes. Il n'a rien à voir avec la divinité en colère que nous attendions.
0: Car voici comment Dieu a aimé le monde. Il a donné son Fils unique, afin que quiconque croit en lui ne périsse pas, mais ait la vie éternelle. Dieu a envoyé son Fils dans le monde, non pour juger le monde, mais pour sauver le monde par lui.
1: Tel est le mystère de la grâce. Dieu n'agit pas par impulsion ou par vengeance, mais prévoit de restaurer activement ceux que le péché et l'orgueil ont séparés de lui.
0: Dieu, dans sa grâce, nous rétablit gratuitement à ses yeux. Il l'a fait par le Christ Jésus, en nous libérant de la peine de nos péchés.
1: Nous sommes stupéfaits, nous ne comprenons pas. Ce n'est pas ce que nous aurions fait à ceux qui nous ont offensés. Mais alors, Dieu dit de lui-même.
0: Car de même que les cieux sont plus élevés que la terre, de même mes voix sont plus élevées que vos voix, et mes pensées plus élevées que vos pensées.
1: La grâce restaure ce que nous ne pouvons pas réparer, et renouvelle notre lien avec le Dieu qui nous aime profondément. Alors, restez dans la grâce.
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On commence à Genève avec le dernier week-end de Ciné Transat au parc de la Perle du Lac. Depuis 17 ans, cet écran géant planté face au Léman est devenu un incontournable de l'été genevois. Plus de 50 films sur la saison, des jeux et des animations avant la projection, et une foule qui chante et applaudit devant l'écran. Les portes ouvrent à 19h, la projection démarre à la tombée de la nuit, entre 21h15 et 22h.

0: 23 août, au Jardin des Tuileries, avec auto-tamponneuse, train fantôme, chevaux de bois et jeux d'adresse, sans sonorisation, en plein cœur de la capitale. À Monaco, c'est également le dernier week-end de l'été au Larvoto, jeux pour enfants, gourmandises et animations éphémères, les pieds presque dans l'eau, sur l'une des plus belles promenades de la principauté. Accès libre et gratuit jusqu'au 16 août. Et à Marseille, je vous recommande une très belle exposition au musée d'histoire, Marseille vue par les détails, 164 ans de photos, 4 générations de photographes, plusieurs siècles de clichés et un regard rare sur l'évolution urbaine de la ville, la vie de ses habitants et les grands événements qui l'ont traversée. C'est jusqu'au 5 septembre. Enfin, à Martigny, la fondation Pierre Giannada présente Rodin selon Rick, en collaboration avec le musée Rodin de Paris. Les sculptures du maître découvertes à travers les mots du poète. Ouvert tous les jours de 10h à 18h. C'était Aurélien pour l'agenda culturel sur Hope Radio. On se retrouve très vite.
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1: Bonjour à tous. 28 départements toujours en vigilance orange canicule pour cette dernière journée de la semaine. C'est presque toute la moitié est de l'Hexagone qui est concernée, avec la Corse également. Le quart sud-est qui va encore être fortement touché par les fortes chaleurs dans les prochains jours. Le feu contenu sur 1600 hectares mais toujours pas fixé dans les Landes. Les opérations se sont poursuivies hier avec une deuxième partie de journée plus favorable selon le préfet du département. Les lisières restent instables et des sautes de feu ont été constatées principalement dans la matinée. L'ensemble du périmètre de cet incendie est désormais étendu sur 48 km. De l'inquiétude également en Belgique, un incendie de grande ampleur est en cours dans l'est du pays. Le feu se propage très rapidement et a déjà brûlé 2700 hectares. Des évacuations ont eu lieu dans plusieurs villages. Dans le reste de l'actu, nous sommes prêts à rediscuter.

0: discuter avec tout le monde à gauche. Les mots de Marine Tondelier dans les colonnes de La Tribune dimanche. La patronne des écologistes propose à ses homologues des rencontres bilatérales à moins d'un an de la présidentielle, après l'échec de la primaire unitaire avec les socialistes. Et puis une moisson de médailles hier pour l'équipe de France au championnat d'Europe de natation, avec notamment deux en or dans la piscine de Saint-Denis. Celle de Marie-Ambre Mollus sur le 100 mètres d'eau et celle du surpuissant Léon Marchand. Le Toulousain n'avait jamais décroché de titre européen. Et bien, c'est fait avec une très belle victoire hier sur le 200 mètres papillon.
1: Je suis hyper content de moi, mais aussi content du public qu'on a là. Franchement, c'était incroyable. J'avais les frissons derrière le plot, un peu comme au jeu. Donc, juste je les remercie d'être venus ce soir, quoi. C'est trop bien. Je pense pas que je suis parti très fort. Par contre, mon dernier 50, il est vraiment solide. Je suis un peu dégoûté. Je pense que j'aurais dû accélérer plus tôt. J'avais un peu peur de ne pas tenir sur les bras et sur les jambes. Au final, je fais une belle course, franchement. Ouais, ça représente beaucoup, je suis hyper fier de ça. Surtout, j'ai eu pas mal de doutes ces dernières semaines, donc content d'être venu, content de m'être entraîné dur et de profiter de ces moments comme ça. Donc je suis vraiment content de ma perf ce soir.
0: Et Léon Marchand a rendez-vous aujourd'hui avec le 400 mètres nage libre. Voilà pour l'info, très bonne journée.
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1: Dans un célèbre épisode, en Luc 6, 48, Jésus nous dit ceci. Cet homme ressemble à un homme qui a bâti une maison. Il a creusé, il est allé profond, il a assis les fondations sur le roc. Quand le fleuve a débordé, les eaux se sont jetées avec violence contre la maison, mais elles n'ont pas pu l'ébranler parce qu'elle était construite sur le roc. Qu'est-ce qu'une maison fondée sur du roc? Au-delà de l'image, c'est d'abord une vie bâtie sur de solides racines, sur des traditions, sur de bonnes habitudes et aussi sur une foi à transmettre. Alors, construisons sur du roc, c'est une manière de miser sur l'avenir.
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0: Mardi 18 août, Gospel Dream et son répertoire de spiritual et de gospel en concert avec les voix puissantes de choristes d'Afrique, des Antilles et des États-Unis pour une expérience musicale spirituelle à l'église Saint-Germain-des-Prés à 20h30 à Paris. Ils seront aussi en concert le 22 août à 20h30 à l'église de la Madeleine et le jeudi 27 août, toujours à 20h30 à la cathédrale américaine de Paris. En Suisse, à Verrier, dimanche 23 août, le Gospel Connecté, dirigé par Robert Edmond, donnera un concert, résultat de la masterclass du week-end. L'entrée est gratuite avec une sortie au chapeau. Concert à 17h30, chapelle de Verrier, à 15 minutes d'Annemasse et de Genève. À Paris, samedi 12 septembre, la formation Gospel River sera en concert à 20h au Temple de la Trinité dans le 13e arrondissement. Vous pourrez les y retrouver également le 26 septembre, toujours à 20h. À Paris, vendredi 18 septembre, emmené par la directrice artistique Dominique Magloire, Gospel Helios sera en concert à 20h45, église Saint-Philippe du Roule, dans le 8e arrondissement de Paris. En Suisse, samedi 19 septembre, la célèbre chanteuse de gospel Déborah Loukalou, qui prépare actuellement sa tournée pour 2026, sera en concert à la Geneva Arena le 19 septembre et au Palais des Sports du Gosier en Guadeloupe le 22 novembre 2026. Les Chérubins Gospel seront en tournée dans les Caraïbes le 27 octobre en Martinique et le 31 octobre au Palais des Sports du Gosier en Guadeloupe. On en reparlera bien sûr. 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
1: Bonjour à tous. Le feu qui a parcouru 1600 hectares dans les Landes ne progresse plus mais n'est pas en voie d'être fixé. Les mots du préfet du département. Le déploiement important de moyens humains et aériens a permis aux pompiers hier d'enrayer la progression de l'incendie, même si de nombreuses reprises de feu ont tout de même été constatées dans la journée d'hier. Dans le même temps, les températures seront beaucoup moins élevées sur l'ouest du pays aujourd'hui. Une bonne nouvelle pour les pompiers. Mais sur toute la moitié est, tout de même, on aura encore le droit des températures caniculaires. 28 départements restent placés en vigilance orange. Dans l'actualité également, le contrôle judiciaire de Patrick Bruel, allégé, le chanteur mis en examen pour viol et agression sexuelle, peut désormais quitter le territoire français. Le parquet a fait appel de cette décision. Ce drame dans le Vaucluse, une femme de 52 ans a été tuée à son domicile de Valréas. Elle a été retrouvée avec plusieurs blessures au cou et au visage dans la nuit de vendredi à samedi. L'un de ses fils a été interpellé et a reconnu les faits lors de son audition. L'homme de 32 ans bénéficie d'une mesure de curatelle selon le parquet de Carpentras. Une enquête ouverte par le parquet de Grenoble, également une commerçante de la station de montagne des Deux Alpes, a refusé l'accès de sa buvette à des touristes juifs. Une vidéo de la scène a été postée sur les réseaux sociaux. L'antisémitisme et le racisme ne sont pas des opinions, mais des délires, rappelait la ministre de la lutte contre les discriminations, Aurore Berger. Le sport avec du foot d'abord et le trophée des champions ce soir entre le RC Lens et le Paris Saint-Germain. Première très grosse affiche de la saison en France à une semaine maintenant du retour de la Ligue 1. Coup d'envoi 20h45 du côté du stade Bollaert. Et puis dans les bassins après un premier titre continental hier.

0: sur le 200 mètres papillon. Un autre défi aujourd'hui pour Léon Marchand, championnat d'Europe de natation. Le Toulousain dispute ce matin les séries du 400 mètres nage libre, une distance qu'il découvre encore au plus haut niveau. Voilà pour l'essentiel de l'actualité. Bonne matinée et belle fin de week-end.
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1: Les éclaircies se développent au nord d'une ligne, La Rochelle-Strasbourg, avec un petit vent du nord qui rafraîchit quelque peu l'atmosphère. Au sud de cette ligne, les orages se développent, surtout des Pyrénées au Massif central et aux Alpes. Il fait beau sur la Méditerranée avec un petit vent du nord. Et les températures sont toujours chaudes dans le sud, un peu plus fraîches, si je puis dire, dans le nord, de 26 à Brest à 33 en Corse.
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0: très bon dimanche avec nous, c'est Louis Orlano, bienvenue. Nous sommes ensemble jusqu'à midi, c'est votre matinale, le week-end.
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0: Les plus beaux gospels toute la matinée pour vous accompagner ce dimanche matin. A cappella spiritual, c'est tout de suite avec Ellie J. Rock et juste après ça sera Léo Raphaël. Elijah.

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1: Hope Radio, le son gospel, toute la matinée, la journée, le week-end, tout l'été. Nous vous accompagnons aussi sur nos réseaux sociaux avec Facebook, Instagram, YouTube et hoperadio.live. Voici Baby Winans qui nous interprète In Jesus Name. Et juste après, ce sera les Toronto Mass Choir pour All That Will Be Glory. Bienvenue si vous nous rejoignez. Très belle matinée avec nous.

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1: Hop Radio avec Chris Blouf, This is in the best thing. Et juste après, à 8h30, Pascal Rodet, comme tous les dimanches, pour son émission À propos. Merci d'être là, c'est Louis Sorlano. Très heureux de vous accompagner jusqu'à midi.

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1: À propos, saviez-vous que certains ingrédients favorisent une bonne relation parent-enfant ? Ah, la relation, tout un programme. Car derrière ces 8 lettres, beaucoup de questions apparaissent. Qui suis-je ? Qui est l'autre ? Comment se comprendre ? Suis-je clair dans mes demandes ? Parle-t-on la même langue ? Etc, etc. De plus, la relation parent-enfant possède une autre caractéristique, elle est continuellement en changement. En effet, du nourrisson au jeune adulte, il y a 1000 étapes, 1000 évolutions, 1000 bouleversements. Que d'adaptations, que de questionnements, de remises en question, de défis et de prouesses. L'enfant se développe dans tous les domaines de son existence. Il se découvre autant que le parent qui l'accompagne dans ce chemin de vie. Et le parent lui-même, au cours de ce compagnonnage, s'aperçoit également qu'il est en parcours de croissance, d'apprentissage constant. Alors, dans une situation aussi mouvante, comment permettre à la relation parent-enfant de se développer au mieux ? Eh bien, pour faire simple, relevons 9 ingrédients développés par Nancy Doyon qui permettront à la mayonnaise de prendre. Bien sûr, la recette se fait avec doigté et observation des conditions environnementales, selon que le climat est plutôt au beau fixe ou qu'une vague de froid souffle dans la contrée. Mais néanmoins, si les doses doivent fluctuer, les ingrédients, eux, doivent tous bien être présents. Le premier à citer est la capacité à se remettre en question ou à être remis en question. C'est-à-dire oser s'interroger sur telle situation ou telle réaction, par exemple. Accepter d'entendre les revendications de l'enfant ou du jeune, et cela sans se culpabiliser outre mesure. Le deuxième ingrédient pourrait bien être le temps. Le temps qu'on consacre à notre enfant ou à notre ado. Bien sûr, la qualité du temps passé ensemble est importante. Cela signifie être vraiment présent, disponible, à l'écoute. Sans le téléphone qui vibre ou la télé qui braille. Mais attention pour autant de ne pas complètement oublier la notion de quantité. Même si le temps est de qualité, il ne doit pas être réduit à une peau de chagrin. Le troisième ingrédient est notre capacité en tant que parents à transmettre des valeurs. En effet, l'accent est souvent mis sur la finalité et non le pourquoi, la valeur qui sous-tend notre demande. Ainsi, parfois, notre adolescent, par sa recherche de sens, vient nous interroger sur la valeur qui sous-tend telle règle. Le quatrième ingrédient concerne le respect mutuel. Le cinquième, l'importance d'un cadre clair, en formulant bien vos attentes et en vous donnant la capacité de les appliquer. Bien sûr, en sixième et septième position, arrivent l'affection et une saine communication, qui se vivent dans la tendresse, l'absence de chantage affectif, de manipulation ou autre prise au piège de l'enfant et de l'adolescent ou inversement du parent. Le neuvième ingrédient est la responsabilisation. Amener l'enfant et le jeune à devenir autonome, indépendant, à connaître ses valeurs, ce qui le motive et à réfléchir plutôt qu'à obéir uniquement. Pour terminer, l'ingrédient indispensable à une belle et saine relation est la joie à être ensemble, le plaisir à partager la vie familiale, la relation avec son enfant, son ado ou son conjoint. Bien que vus rapidement, certains de ces ingrédients seront développés dans d'autres podcasts. Alors, à vos fourneaux avec ces ingrédients.
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3: 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Merci à Pascal Rodet pour cette émission À propos. À bientôt, Pascal.
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3: Vos plus beaux gospels jusqu'à 9h non-stop. Je vous ai préparé Keith Richards avec Human, mais pour l'instant, c'est Kirk Franklin Christmas Movie qu'on va retrouver avec ce titre What a Friend We Have in Jesus. Bienvenue.

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1: On va continuer à s'ambiancer avec vos plus beaux gospels. Kirk Franklin avec Trail Love, c'est tout de suite. Et juste après, on écoutera Aaron Lindsay avec Fred Hammond pour Blessed. 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
1: Comme tout l'été, on se retrouve sur nos réseaux sociaux, Facebook, Instagram, YouTube et opradio.live avec l'espace contact pour nous laisser des messages. Merci pour tous vos messages bienveillants durant tout cet été, c'est un plaisir. Baby Mason, suivi de Myron Butler plus Lewis et les Winans, c'est Op Radio, c'est le son gospel. Vous avez fait le bon choix. Si vous aimez les gospels, ils sont là, ils sont pour vous. Nous vous les avons préparés. Très belle matinée avec nous.

0: vous nous écoutez partout où vous vous trouvez avec opradio.live, mais vous nous écoutez en DAB+, sur les villes de Paris, Marseille, Saint-Tropez, Nice et Monaco, la Côte d'Azur et sur toute la Suisse romande. Nous saluons nos Suisses, merci de nous rejoindre. On va démarrer votre deuxième heure avec deux grands artistes gospel. Dans un premier temps, Jack Lanka, et juste après, ça sera Didier Lekang. Bon dimanche.
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2: Bonjour à tous. La baisse des températures continue de s'étendre progressivement vers l'est du pays. 28 départements restent tout de même en vigilance orange canicule pour cette dernière journée de la semaine, de la Moselle jusqu'au Var, sans oublier la Corse. Météo France annonce que des températures caniculaires sont encore attendues sur un quart sud-est jusqu'en milieu de semaine prochaine. 14 départements restent aussi en vigilance orange sur la carte de la météo des forêts, ce qui signifie un risque élevé de départ de feu. C'est principalement le bord de la Méditerranée qui est concerné. Du côté des Landes, le feu qui a parcouru 1700 hectares ne progresse plus et le préfet évoque ce matin une évolution favorable, même si le retour à la maison n'est pas à l'ordre du jour pour les personnes évacuées. Dans l'actualité également, une enquête ouverte par le parquet de Paris après le piratage du système d'information des impôts. 678 000 particuliers professionnels sont concernés. Ces personnes seront contactées en début de semaine prochaine, annonce la Direction Générale des Finances Publiques. Sébastien Lecornu à Mayotte. Dans les prochains jours, le Premier ministre est attendu sur place du 26 au 27 août, un an après le lancement du plan quinquennal pour l'archipel, fortement touché par le cyclone Chido. C'était en décembre 2024. De son côté, l'ancien chef du gouvernement appelle à un référendum sur l'interdiction des réseaux sociaux aux moins de 15 ans. Le souhait de Gabriel Attal qui prend la parole dans la tribune dimanche. Réaction du candidat à la présidentielle après la censure par le Conseil constitutionnel de la loi adoptée au Parlement. Sur la route, une journée plutôt tranquille pour la fin du week-end du 15 août. Bison futaille seulement le drapeau orange sur le quart sud-est du pays dans les deux sens. La journée de demain s'annonce un peu plus compliquée sur l'ensemble de l'Hexagone, notamment sur les retours. Et puis c'est le premier grand rendez-vous foot de la saison en France, le Trophée des Champions, ce soir entre le Racing Club de Lens et le Paris Saint-Germain, une semaine avant la reprise de la Ligue 1 maintenant. Coup d'envoi de cette rencontre à 20h45 au stade Bollaert. Voilà pour l'actu, très belle journée.
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1: Le temps est peu nuageux au nord d'une ligne. Strasbourg, La Rochelle au sud. Attention aux orages, surtout sur les reliefs. Les températures varient de 24 à Brest à 33 sur l'île de Beauté.

0: Le célébrissime gospel I've Got New Day, interprété par Didier Liking, s'est reproduit juste avant Jacqueline Carr avec Power of Love. Votre chronique littéraire à présent, une semaine en livre avec Yolande Greuzet. Et n'oubliez pas qu'à partir de 11h, c'est Ed qui vous retrouvera pour votre émission Hop Célébration sur Hop Radio, le son gospel. Vos plus beaux gospels sont là.
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2: 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Aujourd'hui,
3: Comme une brebis au milieu des loups, un livre de Christian Nani. Naziri est un jeune Afghan qui a vécu une histoire palpitante et poignante. Et fait rare, elle raconte un vécu peu connu, car les Afghans n'osent pas raconter leur vie et leur conversion par peur des risques encourus. Cet homme appartient à une minorité ethnique méprisée. Il grandit dans la pauvreté de l'Afghanistan rural. N'ayant d'autre choix que de devenir berger, il survit à une attaque contre son troupeau. Puis un peu plus tard, il est gravement blessé lors d'une manœuvre militaire. Désespéré, il cherche des réponses, mais il ne les trouve pas dans l'islam. Sa vie semble dans une voie sans issue. Pourtant, alors qu'il participe à un programme de rééducation physique, il fait des rencontres qui vont lui apporter une lueur d'espoir et finir par changer son existence du tout au tout. Mais du coup, le risque dans un pays qui n'accepte pas le christianisme sera au rendez-vous. Cette histoire vraie est à la fois cruelle et incroyable. Celle d'un homme qui a choisi de suivre Jésus, quoi que cela lui en coûte. Un témoignage de vie qui pousse à avoir compassion pour ceux qui deviennent chrétiens dans des pays où cela est interdit. Voilà un livre fort qui ne laisse pas indifférent. Comme une brebis au milieu des loups est donc un livre de Christian Nani et il est paru aux éditions Urania et Portes Ouvertes en 2026. Un livre pour vous faire du bien.
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0: Merci de passer cette matinée de dimanche avec nous. C'est Hop Radio, le son gospel. Bienvenue.
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0: C'est Jessica Dorsey qu'on va retrouver dans un instant avec son titre « L'amour du Père ». Mais pour l'instant, place à Man of Prayer pour Storm and Rain sur Hop Radio.

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1: Les températures devraient baisser à partir du début de la semaine prochaine, voire même un peu plus, milieu de semaine prochaine, ça va tellement nous faire du bien. Pour l'instant, c'est Sunday Service Crier qu'on va écouter, Ultralight Beam, et juste après la grande Angela Prime pour son morceau Get All Excited. Vous êtes sur Op Radio, c'est Louis Orlano.
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Bonnes vacances à vous qui êtes haussiens, et puis bon courage à tous les saisonniers. C'est la dernière ligne droite. Bon courage à vous. C'est la fin août, lentement mais sûrement. Soyez prudents sur la route. La journée de dimanche est quand même assez chargée. Pas autant que celle de hier, mais soyez quand même prudents. Prunelle, c'est votre émission. Pour vous, mesdames, voici Floriane et Stéphanie.

0: Bonjour chère Prunelle, je suis heureuse de vous retrouver pour une nouvelle émission. Votre émission pour vous, chères auditrices qui nous écoutez. Bonjour Violaine et Morgane, comment allez-vous mesdames?
1: Ça va, bonjour.
2: Bonjour.
0: Aujourd'hui, notre format d'émission est un peu différent, car nous n'avons pas une Prunelle, mais deux invités. Bonjour Floriane et Stéphanie.
3: Bonjour.
1: Bonjour.
0: Tout quitter pour suivre mon conjoint, c'est le thème d'aujourd'hui. Et avant de faire plus ample connaissance avec vous, Morgane va nous conduire dans sa chronique « Identité révélée ». Morgane, nous t'écoutons avec attention.
1: Aujourd'hui, nous allons lever le voile sur le choix de tout quitter pour suivre son conjoint. Il y a ces petits signes qui vous font percevoir que votre conjoint ne se sent pas à sa place. Il y a ces éléments qui vous montrent que son accomplissement serait ailleurs que dans la vie que vous vivez aujourd'hui. Il le sait, mais ne se l'avoue pas encore. Ce qui n'est pas perceptible par les proches, l'est par la personne qui partage votre vie. Percevoir ce qui pourrait bien transformer sa vie, et la vôtre au passage. Aujourd'hui, vous vivez dans une vie confortable. Un bonheur qui, sur papier, est tout ce dont vous pourriez rêver. Pourquoi chercher ailleurs? Pourquoi bouleverser ce petit quotidien? Au fil du temps, vivre avec quelqu'un dans l'intimité donne un merveilleux privilège. Celui de pouvoir détecter, ou plutôt deviner ses besoins. Lire en cette personne, presque comme dans un livre ouvert. Il y a parfois des discussions à mettre sur la table, afin de clarifier les ressentis, redéfinir l'évolution de l'autre et discuter de comment avancer ensemble. Ce n'est pas chose facile, car la décision de se sacrifier pour permettre à l'autre de vivre un appel du cœur peut ne pas être compris des autres. Partir, tout quitter, laisser derrière soi des années de souvenirs, laisser des gens que l'on aime, vendre une maison. Le sacrifice en vaut-il la chandelle ? Il y a cette citation de Maya Angelou, une poète américaine, qui dit « Il n'y a pas de pire agonie que de garder en soi une histoire jamais racontée. » C'est très juste. Comment ne pas agoniser de ne pas laisser notre vis-à-vis exprimer l'appel de son cœur? Un appel qui implique deux personnes, lui et vous. Par ailleurs, cette personne pourrait être vous un jour. Quel acte d'amour, quelle beauté de pouvoir élever l'autre à vivre ses rêves. N'est-ce pas l'une des plus belles choses que l'on puisse offrir de vivre à son bien-aimé? C'est un cadeau qui peut bouleverser tous vos repères et signifier beaucoup de sacrifices. Et oui, en effet, sortir de votre zone de confort. Mais le bonheur ne serait-il pas là où on a la conviction d'être à la bonne place? Ce qui est certain, c'est qu'à deux, et en vous mettant en accord sur la finalité de votre projet, une aventure pleine de défis vous attend. Je conclurai avec ce passage de la Bible qui exprime qu'être deux est une force, mais que si l'amour de Dieu vous conduit, rien ne sera insurmontable. Voici ce passage. Si quelqu'un peut l'emporter contre un seul homme, à deux, on peut lui résister. La corde à trois fils ne se coupe pas facilement.
0: Merci Morgane, quelle chronique pleine de douceur, et nous allons poursuivre avec Lead Me de Sanctus Will.

0: Nous revoilà dans l'émission Prunelle. Nous venons d'écouter Lead Me de Sanctus Reel. Comme je vous le disais, vous qui nous écoutez aujourd'hui, c'est un format atypique. Nous n'avons pas une prunelle, mais deux, Floriane et Stéphanie. Et vous venez nous parler d'une étape importante de votre vie. Merci d'ailleurs de partager votre intimité. Tout quitter pour suivre mon conjoint. Et ce qu'il y a d'intéressant, c'est que nos invités ont deux visions différentes sur ce thème. Floriane, vous avez tout quitté pour suivre votre époux. Et Stéphanie, votre époux a tout quitté pour vous suivre. Ça, c'est le teaser pour vous, Prunelle, qui nous écoutez. On va démarrer avec vous, Floriane. Quel a été le point de départ de ce bouleversement dans la vie de votre foyer ?
1: Ouh là là, ça remonte plein d'émotions déjà, rien qu'en y réfléchissant. Alors, c'était mi-juillet de l'année 2022. J'ai posé une question à mon époux. Est-ce qu'il voulait devenir pasteur ? Bon, c'est sorti comme ça. Je ne voulais pas lui poser la question, puisque je ne voulais pas la réponse. Mais, mais quand on sent que, voilà, il y a cette question qui trotte dans la tête et peut-être que ça déclenchera des choses. Voilà, je me suis lancée et ça a ouvert une discussion. En sachant que dans cette même journée, deux autres personnes lui ont parlé de ce même sujet. Donc voilà. Là, vraiment, ça a été une journée étonnante, une journée bouleversante avec Dieu, puisque ça remettait en question son avenir professionnel.
0: Quel était votre état d'esprit à vous, déjà, et puis ainsi que votre mari, quand vous avez pris certainement une décision à ce moment-là ou...
1: Alors, la décision s'est faite, on va dire, quelques semaines après. Les semaines qui ont suivi, disons que ça a fait chambouler pas mal de questions dans notre tête, à savoir quand commencer cette formation ? Est-ce qu'on partait ? Est-ce que... quel était vraiment le projet pour notre famille ? Qu'est-ce que Dieu voulait pour nous aussi ? Donc voilà, c'était un cheminement avant de se décider. Je dirais que ça a été des peurs forcément qui, oui. qui sont venues à l'esprit. Et bien sûr, une recherche d'une réponse de Dieu, voilà, de savoir quel serait le mieux pour nous, pour notre famille, pour mon mari qui lui cherchait en fait un nouveau sens à sa vie professionnelle. Ça faisait plusieurs années qu'il y pensait. Voilà, il cherchait en fait. Il avait déjà évoqué plusieurs pistes, mais qui n'avaient pas abouti. Donc
0: pour là, que l'on comprenne bien, en fait, votre mari, il partait pour suivre des études.
1: Alors, c'était justement la question, voilà. Est-ce qu'il partait dans cette voie-là, ce qui impliquait 5 ans d'études. Voilà, c'est pas juste
0: D'accord.
1: changer d'emploi.
0: Mais vous exerciez une activité professionnelle.
1: Oui, bien sûr, j'étais en CDI. On va dire qu'on était une famille posée, CDI tous les deux, une maison, un chien, un chat, voilà, tout ce qu'on peut espérer peut-être dans une vie classique. Donc voilà, ça impliquait effectivement de quitter beaucoup de choses, de quitter une stabilité, de quitter une sécurité, une zone de confort.
0: Stéphanie, et vous ? Quel a été le déclic pour ce changement de vie ?
2: Et c'est très intéressant d'écouter Floriane, parce que du coup, notre histoire, c'est l'inverse. C'est que c'est mon mari qui est venu vers moi et m'a dit, par ses mots, tu luttes contre, mais tu as une voie, un chemin qui est tout tracé. Et c'est là qui est ta destinée.
0: D'accord, donc la même
2: exactement.
0: Même histoire, c'est le conjoint qui...
2: C'est ça, ça venait complètement de lui.
0: Décide, d'accord.
2: Et effectivement, une fois qu'il a posé ces mots, j'étais aussi dans une période de ma vie où j'avais un besoin d'épanouissement. J'étais en recherche de sens réellement. Et pourtant, j'avais une situation stable, enseignante, une maison, un chien. Tout allait pour le mieux, mais il manquait quelque chose. Et ce vide, par c'était pas une question. Il me disait très clairement, mais t'as une voie toute tracée et vas-y, fonce. Il répondait à beaucoup d'incertitudes.
0: Violaine, tu as une question ?
3: Oui, pour toutes les deux en fait. Hein. Est-ce que vous avez eu peur ?
1: Oui. Oui, la peur, ça c'est fou, c'est un gouffre, mais il faut pas y rester en fait. Il faut pas y rester. Il faut oser imaginer quelque chose de positif en fait. C'est vrai que sur le coup, enfin en tout cas moi, j'ai. Ouh là là, c'était. Il va falloir que je mette tout dans les cartons. Il va falloir que je sacrifie plein de choses. Donc au début, c'est beaucoup des choses peut-être négatives, de peur qui viennent à l'esprit. Et puis après, bon, on pose les choses, on prie beaucoup, on s'accompagne aussi autour de nous, des amis avec qui on peut échanger, et on est rassuré aussi de voir que c'est possible. Donc oui, ça c'est un sentiment qui a été assez fort.
0: Stéphanie, peut-être que votre mari a ressenti ce que Florian exprime.
2: Encore et une vous... fois, c'était l'inverse. C'est que moi, j'avais pas peur. J'étais confiante. Je savais où j'allais. J'avais envie d'y aller. Et puis, on venait 2 ans auparavant de déménager de 600 kilomètres. Un an avant, on avait déménagé de 110 kilomètres. Alors, quelque part, j'étais habituée au changement, faire les cartons et partir. Là, c'était 900 kilomètres. J'avais pas peur. Aujourd'hui, c'est différent. Mais à ce moment-là, non, j'étais vraiment confiante. Par contre, mon mari, oui, plusieurs fois. Il a remonté qu'il avait des incertitudes.
0: Parce qu'il y a l'aspect professionnel.
2: Et financier.
0: Financier, c'est ça. C'est pas comme si vous partez pour un métier, pour du mieux, en tout cas dans cette zone de confort dont vous parliez, Floriane. Au niveau de votre activité professionnelle, Floriane, vous étiez actif professionnellement?
1: Oui, tout à fait. J'étais dans l'immobilier, dans la gestion locative.
0: D'accord.
1: Depuis 15 ans.
0: Et est-ce que vous avez envisagé une orientation professionnelle tout autre que celle exercée ?
1: Oui. En fait, moi, j'ai un peu justement saisi l'occasion aussi de faire une reconversion en même temps que mon mari. C'était quelque chose qui me trottait un petit peu en tête, mais je n'osais pas forcément le faire. Donc là, ça a été aussi le tremplin pour moi. Entre-temps, il y a eu un bel événement, donc un bébé est arrivé, donc j'ai eu
0: super, une
1: autre occupation entre-temps, mais voilà, reconversion aussi en cours.
0: Et votre époux, Stéphanie, il a pris la décision lui aussi de se réorienter?
2: Alors ça faisait partie de ses inquiétudes justement,
0: de ne pas pouvoir assumer,
2: puisque je partais pour des études, donc forcément pas de revenus, plus l'école à payer.
0: Et permettez-moi de vous interrompre, vous exerciez vous aussi une activité professionnelle?
2: Oui, et en tant que professeur avec des revenus confortables, en tout cas pour deux personnes seules. Et c'était une inquiétude pour lui, mais il a eu une proposition, toujours dans la même entreprise, de changer de contrat et donc d'être à 100% en télétravail. Donc quand on est arrivé en septembre dans la région, c'était plus un souci.
3: Les portes se sont ouvertes, si je puis dire.
2: Exactement.
0: Violaine, tu as une question?
4: Oui, ça me trotte dans la tête quand même. Je me dis, bon, on quitte tout pour suivre son époux ou on embarque son époux avec soi. Il n'y a pas un moment donné où on se dit, mais attends, qu'est-ce que j'ai fait là? Mais j'ai tout quitté pour te suivre et tu m'énerves quand on est en train de se prendre la tête. Ouh, oh là là là là là, mais pourquoi je lui ai fait ça? Pourquoi je lui ai dit de me suivre jusque-là? Dans quoi je l'ai embarqué? Est-ce que ça vient en tête là?
0: Oui, c'est vrai que ça a l'air tout rose comme ça, mais à mon avis, ça ne peut pas l'être tant que ça. Oui. Alors, Floriane?
1: Ça peut. Traverser l'esprit, oui, en tout cas quand on est arrivé donc dans ce changement de région, ça a été difficile, en tout cas la première semaine, beaucoup de pleurs. On accuse le coup quand même d'avoir tout laissé. C'est pas évident. Il faut reconstruire finalement, il faut reconstruire différemment, autre chose. Donc il y a eu une adaptation, un temps d'adaptation. Et puis oui, c'est sûr que lorsqu'il peut y avoir des petits conflits, ça peut effleurer l'esprit, mais on sait pourquoi on est là. Et voilà, il n'y a pas de regret en tout cas sur ce choix.
0: C'est ce que
1: j'allais
0: demander, Stéphanie. Avez-vous éprouvé du regret justement de cette situation confortable dont vous parliez? D'ailleurs, toutes les deux, on avait échangé juste avant l'émission, vous étiez dans une maison plutôt confortable et aujourd'hui vous vous retrouvez dans un appartement. Enfin bon, dites-nous en plus sur ce potentiel regret que vous auriez pu éprouver.
2: Alors effectivement, il y a une grande perte de confort. On quitte 110 mètres carrés pour 40 mètres carrés en moyenne. Un 4 pièces avec un grand jardin où le chien peut sortir quand il veut, pour un petit 2 pièces où vous marchez sur le chien chaque fois que vous quittez le canapé. Il n'y a pas de regret parce que ce qui nous porte est bien plus fort. Vous avez dit tout à l'heure, toutes les portes s'ouvrent, et c'est vrai qu'il y a beaucoup de portes qui se sont ouvertes, mais je voudrais pas non plus laisser penser que tout roule, que tout va bien. Il y a aussi des moments d'incertitude, il y a des moments de doute, mais ce qui est appréciable à quelques semaines, quelques mois, c'est que ça transforme. Et ça, c'est le plus important, c'est que on reste pas dans sa zone de confort, tout va bien et on est à l'aise et on a nos petites habitudes. Non, on grandit quelque part parce qu'on est vraiment transformé par ce changement.
0: Vous aviez la conviction, toutes les deux, que c'était la bonne voie.
1: Oui. En tout cas, c'était un cheminement dans le choix, c'était un cheminement avec Dieu. Et lorsqu'il répond, il nous donne cette certitude, il nous embarque pas. Dans l'inconnu, sans avoir cette conviction qu'on va au bon endroit, au bon moment, avec la bonne personne.
0: Vous aussi, Stéphanie ?
2: Exactement. C'est la conviction qui me porte plus que tout, je pense. Et après 3 mois, j'ai envie de dire, c'est aussi le témoignage de mon mari. C'est qu'il voit que je suis convaincue, et il est aussi convaincu que ce que je fais, c'est ce qu'il fallait faire.
0: Violaine ?
4: Quelque part, est-ce que vous diriez que votre couple est encore plus fort aujourd'hui, du coup, d'être parti à l'aventure comme ça, ensemble?
0: Aucune de vous ne peut répondre.
4: Pas tout en même temps, mesdames.
1: je sais pas sur la question. Oui, de toute façon, ça fortifie automatiquement lorsqu'on vit des choses ensemble et qu'on les traverse, et les joies et les peines, c'est de toute façon toujours fortifiant de les vivre ensemble. Oui.
0: Stéphanie, et vous, cet événement a fortifié votre couple ?
2: Alors, ça l'a fortifié, et surtout, ce qui est appréciable, c'est de constater que dans les moments où moi, j'étais dans le doute et la peur, il était là pour me relever, et inversement, quand lui est dans des moments de doute et de peur, je suis là pour pouvoir le relever. Donc oui, ça fortifie, et on va de l'avant vraiment en grandissant tous les deux.
0: Mais parlez-moi de votre entourage. Votre conjoint, oui, mais votre famille. Parce que, si je comprends bien, vous n'êtes pas resté dans la ville où vous résidiez. Vous êtes parti à des kilomètres. Alors Stéphanie, est-ce que vous êtes sentie portée par votre entourage ?
2: Oui, et quand j'ai annoncé à ma famille que je partais pour faire des études en théologie, et donc que j'envisageais un ministère pastoral, c'était comme une évidence. Pour tous, qu'ils soient croyants ou pas, pour tout le monde, c'était une évidence. Et j'ai toujours été un pilier spirituel pour mes proches, et pour eux, c'est la voie que je devais suivre.
0: D'accord. Et vous, Floriane, vous nous avez parlé d'un nouveau-né, d'un heureux événement. La famille a dû ressentir, peut-être vous décourager, non, pour partir, pour le garder un peu plus avec eux.
1: Ah oui, forcément, ma belle famille était tellement ravie d'avoir un petit, qu'ils étaient forcément un peu tristes que nous partions à l'autre bout de la France. Mais ils savaient que ce choix-là était vraiment le bon pour la vie spirituelle, la vie professionnelle de mon mari. Donc ils ont vraiment compris que c'était cette voie-là que nous allions suivre, et ils en étaient heureux pour nous.
0: Chères dames, j'étais heureuse de partager ce moment avec vous. J'espère que nos auditrices aussi ont été ravies et inspirées de votre témoignage de vie. Il ne nous manquait plus qu'un petit thé et des petits gâteaux, j'ai envie de dire. On est bien là, tout ensemble. En tout cas, je vous propose une nouvelle pause musicale. Tu frayes un chemin de Tina. À tout de suite.

0: Nous venons d'écouter « Tu frayes un chemin » de Tina. Violaine, après ces échanges vivifiants, tu dois être bien inspirée pour ta chronique « Les sentiers de l'abondance ». Nous t'écoutons.
1: Tout quitter, qui n'en a jamais rêvé ? Bon, je vous l'accorde, souvent on y pense pour se la couler douce sous les cocotiers, rarement pour de l'inconfort. Et puis on peut y penser quand on en a plein le dos aussi de notre situation actuelle. Bon, je plaide coupable. Ok, je parle pour moi, j'ai 3 enfants rapprochés en âge, alors lorsqu'ils sont rentrés dans l'adolescence, il s'est pas passé un mois sans que je me dise « je prends mon sac à dos, je vais à l'aéroport, je prends le premier avion ». Et le premier avion qui part loin, hein, pas un entraîne où ils peuvent me retrouver très vite. Mais quand l'occasion se présente vraiment, il faut du courage. Que ce soit pour suivre quelqu'un ou pour ses propres rêves. Il faut oser mettre en place, allez, je lâche le mot, le fameux lâcher prise. Et c'est marrant parce que ce courage-là, on l'a vu, c'est pas sans peur, sans doute, sans pleurs. Ça me fait penser à un homme qui a été choisi pour partir à la guerre et qui avait trop peur pour y aller. Dieu lui a donné des signes pour lui dire « je suis avec toi ». Il a même commencé par l'appeler vaillant héros. On pourrait se dire qu'il a de l'humour, Dieu, à l'appeler ainsi alors que c'est un guerrier trouillard qui veut pas aller combattre. Et si au contraire, Dieu avait vu en lui ce courage ? Parce que prendre la décision de se jeter dans l'inconnu sans savoir où la vie va nous mener, et pour nos prunelles du jour, y emmener notre famille, c'est être un vaillant héros. On l'a entendu, leur foi les a poussés à avoir confiance en l'avenir, comme ce soldat qui a dû s'en remettre à l'évidence que Dieu serait avec lui et qu'il pouvait y aller au combat. Je ne sais pas quel combat tu as devant toi, vaillante héroïne qui m'écoute. Je ne sais pas si tu crois en Dieu, si tu es une pratiquante aguerrie du temps recherché lâcher prise. Aujourd'hui, je veux te dire que tu as ce courage en toi et que tu peux aussi compter sur Dieu pour être avec toi. Attention, si tu as des enfants tyranniques, je ne suis pas en train de t'inviter à aller prendre le premier avion pour la Barbade. Pour ce cas-là, tu peux opter pour 2 heures en nature et dans les cas d'extrême urgence, tu peux ouvrir une tablette de chocolat. Et si tu pars loin sous les cocotiers, pense à nous envoyer une carte postale.

Merci Violaine pour ta chronique chocolat 80%. 80%, bien évidemment. En tout cas, mes chères prunelles du jour,

0: qu'elles soient religieuses ou pas, ce sont nos convictions qui nous portent. Alors, dans le couple, dites-vous les choses, soyez patient envers votre partenaire et aussi envers vous. Et si vous êtes convaincu que c'est dans ce changement que vous allez trouver votre épanouissement, alors foncez.
1: Tout à fait. Et Floriane ?
2: Oui, je suis entièrement d'accord avec Stéphanie. Et oui, il faut oser. On sait ce qu'on quitte, on ne sait pas ce qu'on va avoir, mais ça peut être tellement mieux, tellement épanouissant. Donc, allez-y, et que ce soit une décision de famille, surtout, vraiment ensemble.
1: La base de ce changement, d'ailleurs, est bien l'amour, ensemble.
2: Ouais.
1: merci à nouveau, mesdames, de votre présence, chère Prunelle invitée. Merci à vous, Morgane et Violaine. Et je vous dis à bientôt pour une nouvelle émission. Au revoir.
3: Merci.
4: Au revoir.
5: À bientôt.

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2: Belle matinée avec nous, c'est votre matinale week-end. Nous sommes ensemble jusqu'à midi, c'est Louis sur l'Anon. Radio.live avec votre espace contact qui vous permet de laisser un message. Merci pour tous vos messages durant tout l'été, on est très touchés. Fabien nous dit aujourd'hui, je suis un fidèle fan. Merci pour cette belle expression, en tout cas merci pour votre fidélité Fabien. Bon dimanche à vous, vous êtes sur Europe Radio, c'est Louis Sorlano. Bienvenue, merci de passer cette matinée de dimanche avec nous.
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0: Merci de nous rejoindre sur Hope Radio en ce milieu de matinée. Vous êtes tellement les bienvenus.
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0: Nous sommes en effet en plein milieu de votre matinal week-end de ce dimanche 16 août. Merci, bon week-end à vous. Croydon SDA Gospel Choir pour The Gospel Train. Et juste après, ça sera Al Green.

Al Green sur Europe Radio, excellent worship gospel, Montreal Gospel Choir, Wake Up Singing, c'est tout de suite. Et juste après, ce sera Amon Fred, ce sont vos plus beaux gospel non-stop jusqu'à 11h.

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1: Attention à la voix qui arrive, une des plus belles voix du gospel, de la soul music, Aretha Franklin, pour votre plus grand plaisir sur Europe Radio, God Will Take Care.

0: nous rejoignez sur Hope Radio. Merci d'être là. C'est Louis Orlano avec vous jusqu'à midi.
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0: À partir de 11h, c'est Ed que vous allez retrouver pour Hope Célébration. Dans un instant, on va écouter Sandra Cloche, mais pour l'instant, c'est Melvin Scriples sur Hope Radio avec Jesus My Help.

On vous attend toute la journée sur nos réseaux sociaux, Facebook, Instagram, YouTube, mais aussi notre site internet opradio.live. Vous êtes les bienvenus.

Jonathan Sedd sur Europe Radio qui vient de nous interpréter Mon papa est fidèle. Juste avant, nous avons apprécié l'artiste Marin City sur Europe Radio, le son gospel. Et tout de suite, c'est Linda Lee Hopkins qui va nous interpréter It's a Time You Know. Et juste après, ça sera le time, le temps de votre temps de célébration avec Hop Célébration et Ed.

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Aujourd'hui, le Croydon SDA Gospel Choir vous invite à un voyage, à un cheminement spirituel. Du temps de la souffrance à la rencontre de Dieu, de l'émerveillement devant sa grandeur à la promesse de paix et de réconfort, et enfin à l'appel à la marche joyeuse vers la rédemption et l'unité éternelle avec lui. La vie peut parfois être difficile. Chaque jour apporte son lot d'épreuves et de luttes. Nous avons tous traversé des moments où la douleur et la souffrance semblaient interminables. Et pourtant, il y a une vérité profonde que l'on apprend. Personne ne connaît vraiment la profondeur de nos luttes, sauf Dieu. Le chant suivant exprime cette réalité, celle où l'on se sent seul dans la souffrance. Mais dans cette solitude, il y a aussi une rencontre avec la grâce divine. Loin de nous laisser dans notre tristesse, Dieu nous accompagne et c'est dans cette souffrance que l'on découvre souvent sa présence réconfortante. Nobody knows the trouble I've seen.

Dans la vie, avant de trouver la paix, il y a souvent une quête, une recherche constante de quelque chose qui nous échappe. On essaie de combler un vide, mais rien ne semble suffire. Mais lorsque l'on trouve le Seigneur, tout prend un sens nouveau. Le Christ est celui qui répond à notre soif spirituelle. Le chant qui suit exprime la transformation profonde qui se produit lorsque nous trouvons la paix en Jésus. Cela nous rappelle que même dans nos moments de doute et de lutte, il est toujours là, prêt à nous recevoir. « Until I found the Lord ».

après avoir trouvé la paix en Dieu, il devient presque impossible de ne pas être émerveillé par sa grandeur. À chaque pas, à chaque instant de vie, sa magnificence se dévoile à nous. « How great thou art » est un hymne qui célèbre cette grandeur infinie de Dieu, sa puissance créatrice et l'amour infini qu'il nous porte. Ce chant invite à une adoration profonde, où l'on prend un moment pour s'émerveiller devant l'œuvre de Dieu dans le monde et dans nos vies. C'est un cri de louange face à l'immensité divine. « How great thou art »

Après avoir réfléchi à la grandeur de Dieu, il est important de reconnaître que sa paix peut envahir même nos endroits les plus sombres. Le chant qui suit parle de la promesse de Dieu de nous apporter la paix, même dans les moments de conflit et de tourment. Il nous invite à imaginer un monde où tout est en harmonie, où les souffrances et les peines de cette vie s'effacent devant la paix parfaite que Dieu nous offre. « Peace in the Valley » est un chant d'espérance, un regard tourné vers l'avenir où Dieu régnera en paix et où nous serons libérés de toute souffrance. « Peace in the Valley ».

La paix divine, cependant, ne se limite pas à notre expérience individuelle. Elle s'étend à la communauté des croyants. « When the saints go marching in » est un chant joyeux qui évoque le moment où tous les saints de Dieu seront réunis dans sa présence. C'est un chant d'anticipation, un cri de joie et de célébration pour ce grand jour où, ensemble, nous marcherons dans la gloire de Dieu. Cette marche représente la victoire sur le péché, la douleur et la mort. Une marche vers la lumière divine et l'unité éternelle avec notre Créateur. Oh, when the saints go marching in.

La marche des saints, bien qu'elle soit une vision d'espoir, est également un rappel de notre voyage spirituel ici sur terre. Parfois, nous ressentons le besoin de la présence divine de manière tangible, pour nous porter au travers des moments les plus sombres. Swinlow Sweet Chariot nous parle de la promesse de Dieu d'envoyer son chariot céleste pour nous emporter dans sa gloire, nous offrant un passage de ce monde terrestre vers la paix éternelle. C'est un chant qui symbolise l'espoir dans la rédemption et la libération spirituelle. Un rappel que Dieu viendra à notre secours lorsque nous en aurons le plus besoin. Swinlow Sweet Chariot. 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

Tout au long de notre voyage de foi, il est essentiel de se rappeler que Dieu détient tout dans sa main. Cette vision de sa souveraineté, de son contrôle et de sa toute-puissance est un véritable réconfort. Nous ne sommes jamais seuls. Car Dieu, qui détient le monde dans sa main, prend soin de nous et veille sur chaque aspect de notre vie. Ce chant est un hymne à la confiance en Dieu, un acte de foi en sa capacité à gouverner et à protéger. Il nous rappelle que peu importe les circonstances de la vie, nous sommes dans ses bras et qu'il nous garde avec amour.

Le chant suivant est une prière qui nous invite à placer notre foi en Dieu, dans l'espoir que quoi qu'il arrive, il nous guidera et nous soutiendra. Ce chant vibrant d'espérance nous rappelle que notre foi est un voyage et que Dieu marche avec nous à chaque étape. 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

Le dernier chant de ce voyage, The Gospel Train, représente un appel final à rejoindre la communauté des croyants dans la grande œuvre de Dieu. Le train de l'Évangile est un voyage vers le salut et la vérité. Ce chant est une invitation à embarquer dans ce voyage de foi et à être témoin de l'amour et de la vérité de Dieu dans ce monde. Le train est un symbole de mouvement et de progrès, rappelant que l'œuvre de Dieu continue et que nous sommes invités à participer à cet itinéraire glorieux. The Gospel

La foi chrétienne nous rappelle que notre vie sur terre n'est pas éternelle et qu'un jour, nous serons appelés à la maison céleste. Le chant qui suit nous invite à regarder au-delà des difficultés temporaires de ce monde et à nous tourner vers l'espérance que le Seigneur nous offre. Un jour, tout sera accompli et il n'y aura plus de souffrance. Que ce soit dans les moments de joie ou d'épreuve, le Seigneur est avec nous. 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

Ce ciel que Jésus nous a promis est bien plus qu'un simple lieu. C'est une réconciliation avec Dieu, une joie sans fin, une liberté complète dans sa gloire. Réjouissons-nous en anticipant ce moment de gloire. Nous avons la certitude que tous ceux qui sont unis à Christ seront réunis là-bas, dans un lieu de paix et de pureté. Ce ciel n'est pas seulement un but final, mais aussi une motivation pour vivre selon sa volonté, ici et maintenant. When we all get to heaven.

Le Seigneur nous promet qu'il est notre lumière et qu'il ne nous abandonne jamais, même dans nos moments les plus obscurs. Dieu a pris l'initiative de nous accompagner tout au long de notre parcours dans chaque vallée et qu'il nous conduira vers la gloire où il n'y aura plus aucune ombre. Il est la lumière qui chasse toutes les ténèbres et nous pouvons placer notre confiance en lui même lorsque la route semble difficile. Vers Be No Dark Valley.

Dans le monde moderne où l'incertitude règne parfois, il est peut-être difficile de placer notre confiance entièrement en quelque chose ou quelqu'un. Cependant, Jésus nous appelle à lui faire une confiance totale en nous assurant qu'il a tout sous contrôle et qu'il nous guidera tout au long de notre vie. Placer notre foi en Jésus, c'est admettre que nous ne contrôlons pas tout, mais que nous croyons fermement qu'il est celui qui sait, qui peut et qui veut notre bien. C'est dans les moments de fragilité que la confiance en lui brille le plus, car il nous soutient même lorsque tout semble incertain. Trusting in Jesus.

0: J'espère que ces quelques chants et ces introductions vous ont fait du bien, vous ont touché, ou alors vous permettront peut-être de réfléchir à votre vie aujourd'hui et à celle de demain avec Jésus peut-être. C'était Hope Célébration Gospel.
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0: suite, James sur Hope Radio avec l'excellent groupe A Cappella Texas. Notre matinale se termine en ce dimanche 16 août. On se retrouve pour votre matinale demain, lundi, à partir de 7h et jusqu'à 9h. D'ici là, prenez bien soin de vous, profitez bien, puis encore bon courage à vous qui travaillez. Ciao, ciao.
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2: Bonjour à tous. Prudence sur les routes. La journée s'annonce très difficile en ce week-end du 15 août. On en sait un petit peu plus après cette cyberattaque massive qui a ciblé le centre des finances publiques et puis l'inquiétude des professionnels de la Côte d'Azur face à l'érosion. Mais on commence d'abord avec cet incendie dans les Landes. Les flammes ont repris tôt ce matin, proche de Mont-de-Marsan. Environ 1600 hectares ont brûlé. Les principales opérations se concentrent désormais dans un secteur difficile d'accès selon les autorités. Les secours ont procédé à de nouvelles évacuations. Au total, 650 personnes ont été déplacées depuis jeudi. Jusqu'à 40 degrés attendus ce samedi en région parisienne. 19e jour de canicule consécutif en France. 64 départements sont placés aujourd'hui en vigilance orange. Selon Météo France, les températures devraient toutefois commencer à redescendre à partir de ce week-end. Et avec cette chaleur, les conditions de circulation risquent d'être particulièrement éprouvantes pour les vacanciers. Week-end du 15 août oblige, il va y avoir beaucoup de monde ce samedi sur les routes. Bison futé, voie rouge dans les deux sens de circulation sur l'ensemble de l'Hexagone et même noir en Auvergne-Rhône-Alpes dans le sens des départs. Les ralentissements devraient se multiplier au fil de la journée jusqu'en début de soirée. Prévoyez donc un trajet un peu plus long que celui annoncé par le GPS. Benjamin Sirvent de Vinci Autoroute vous donne quelques conseils pour passer la journée sans encombre.
3: Bien préparer son véhicule pour un long trajet sous de fortes chaleurs. C'est de partir également avec un petit peu d'eau parce qu'on ne sait jamais. Quand on est dans les bouchons, on peut y rester parfois un long moment. Et puis on multiplie les pauses. La conduite l'été avec énormément de bouchons et de fortes chaleurs, elle est très éprouvante, plus éprouvante que le reste de l'année. Quand on part en vacances l'été, on sait qu'a priori ça ne se passe pas forcément toujours comme prévu et donc il faut accepter ça zen et on prend son mal à patience et ça ne sert à rien d'essayer de changer de fil par exemple ou de s'arrêter toutes les 4-5 heures pour essayer de rouler pendant que d'autres font la pause. Ça n'apporte pas grand chose effectivement.
2: Et les bouchons vont se poursuivre demain essentiellement sur le quart sud-est du pays mais aussi lundi, journée classée orange dans le sens des retours. L'actualité, c'est aussi ce violent séisme de magnitude 7,7 en Indonésie. Le bilan fait état d'au moins 20 morts et 6 blessés hier soir. Des milliers d'habitants de la côte ont été contraints d'évacuer en urgence. Selon les autorités, 2 personnes sont toujours ensevelies sous les décombres. Des noms, des numéros fiscaux et des adresses postales. Voici la liste non exhaustive des données subtilisées auprès des impôts. La plateforme en ligne a subi une cyberattaque fin juin selon le ministère de l'Économie. Près de 678 000 professionnels et particuliers sont impactés. Une nouvelle attaque de sites institutionnels français et l'histoire pourrait se répéter selon Fabrice Pelboin, spécialiste du numérique.
4: On a eu France Travail, on a eu la NTS, maintenant on a les impôts. On a deux problèmes en fait. On a le fait que l'État français est particulièrement centralisé, ça c'est un problème qui est d'ordre culturel et qui remonte à la nuit des temps. On a aussi le problème que l'État français était un État particulièrement moderne dans les années 70-80 quand l'informatisation a commencé et donc il s'est massivement informatisé. Et la combinaison entre une informatique vieillissante, un manque de moyens chronique de l'État et une hyper-centralisation fait qu'on est une cible particulièrement facile dans laquelle la moindre donnée personnelle va être assez conséquente de cette centralisation.
2: Notez que Bercy a assuré que les usagers concernés recevront une information individuelle précisant les données susceptibles d'avoir été consultées. Dans le reste de l'actualité, quand la mer monte, la colère aussi. À Villeneuve-Loubet, près de Nice, une partie de la côte va être expropriée par l'État.

0: En raison de l'érosion, un nouveau trait de côte a été tracé. En 40 ans, la plage aurait reculé d'une trentaine de mètres selon les autorités. Résultat, des restaurants, des terrains privés, une route ou encore un parking vont se retrouver dans le domaine maritime public. Les professionnels ont 4 mois pour quitter les lieux et cesser toute activité. Une décision précipitée selon la mairie qui craint en plus de perdre son attractivité selon le directeur adjoint des services techniques, Michael Hébert.
1: Nous perdons du coup une offre commerciale qui se faisait sur un secteur qui est déjà en lui-même un peu à l'abandon, parce qu'il faut bien être clair, l'érosion est quand même assez prégnante sur le secteur et on voit bien que le développement de commerce sur cet endroit-là est complexe. Pour ce qui est de la ville, au niveau de son parking, il faut voir que c'est un parking qui n'est pas qu'un simple parking à destination des touristes. En été, c'est un parking payant, mais par contre, tout le reste de l'année, c'est un parking gratuit sur lequel les gens ont pris l'habitude de venir se stationner pour pouvoir prendre un train via une gare SNCF qui n'est pas à proximité. Les difficultés de stationnement sur le littoral sont quand même assez connues et pour nous, c'est un parking qui a quand même une valeur assez importante pour pouvoir desservir un secteur du littoral qui ne l'est pas facilement.
0: Et la mairie, mais aussi les propriétaires et restaurateurs concernés par ce nouveau tracé du littoral vont déposer des recours. Et puis en natation, Léon Marchand en quête de son premier titre individuel dans ses championnats d'Europe à Paris. Le quadruple champion olympique dispute ce soir la finale du 200 mètres papillon. C'est à suivre à partir de 18h30. Bon après-midi à tous.

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2: Bonjour à toutes et à tous, c'est Aurélien sur Hope Radio et c'est l'heure de votre agenda culturel. Grand week-end prolongé en perspective et beaucoup de rendez-vous qui vivent leurs derniers jours. On file à Genève, à Nice, à Paris, à Monaco et à Marseille. On commence à Genève avec le dernier week-end de Ciné Transat au parc de la Perle du Lac. Depuis 17 ans, cet écran géant planté face au Léman est devenu un incontournable de l'été genevois. Plus de 50 films sur la saison, des jeux et des animations.

21h15 et 22h. C'est gratuit, le transat coûte 5 francs et ça se termine le dimanche 16 août. À Nice, la farandole vit aussi son bout.

3 août au Jardin des Tuileries avec auto-tamponneuse, train fantôme, chevaux de bois et jeux d'adresse sans sonorisation en plein cœur de la capitale. À Monaco, c'est également le dernier week-end de l'été au Larvoto, jeux pour enfants, gourmandise et animation éphémère, les pieds presque dans l'eau, sur l'une des plus belles promenades de la principauté. Accès libre et gratuit jusqu'au 16 août. Et à Marseille, je vous recommande

0: la vie de ses habitants et les grands événements qui l'ont traversé. C'est jusqu'au 5 septembre. Enfin, à Martigny, la fondation Pierre Giallada présente Rodin selon Rick, en collaboration avec le musée Rodin de Paris. Les sculptures du maître découvertes à travers les mots du poète. Ouvert tous les jours de 10h à 18h. C'était Aurélien pour l'agenda culturel sur Hope Radio. On se retrouve très vite.
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0: 18 août, Gospel Dream et son répertoire de spiritual et de gospel en concert avec les voix puissantes de choristes d'Afrique, des Antilles et des États-Unis pour une expérience musicale spirituelle à l'église Saint-Germain-des-Prés à 20h30 à Paris. Ils seront aussi en concert le 22 août à 20h30 à l'église de la Madeleine et le jeudi 27 août, toujours à 20h30 à la cathédrale américaine de Paris. En Suisse, à Verrières, dimanche 23 août, le Gospel Connecté, dirigé par Robert Edmond, donnera un concert, résultat de la masterclass du week-end. L'entrée est gratuite avec une sortie au chapeau. Concert à 17h30, chapelle de Verrières, à 15 minutes d'Annemasse et de Genève. À Paris, samedi 12 septembre, la formation Gospel River sera en concert à 20h au Temple de la Trinité dans le 13e arrondissement. Vous pourrez les y retrouver également le 26 septembre, toujours à 20h. À Paris, vendredi 18 septembre, emmené par la directrice artistique Dominique Magloire, Gospel Helios sera en concert à 20h45, église Saint-Philippe du Roule, dans le 8e arrondissement de Paris. En Suisse, samedi 19 septembre, la célèbre chanteuse de gospel Déborah Loukalou, qui prépare actuellement sa tournée pour 2026, sera en concert à la Geneva Arena le 19 septembre et au Palais des Sports du Gosier en Guadeloupe le 22 novembre 2026. Les Chérubins Gospel seront en tournée dans les Caraïbes le 27 octobre en Martinique et le 31 octobre au Palais des Sports du Gosier en Guadeloupe. On en reparlera bien sûr. 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

0: province de Liège. Plus d'une centaine de pompiers sont mobilisés. Des renforts aériens européens sont attendus sur place. Et transportés par les vents, les fumées atteignent désormais la région Grand Est en France. Le préfet de Meurthe-et-Moselle rassure et affirme que la situation ne présente aucun danger pour la population. Il demande de ne pas saturer les lignes d'urgence. Chez nous, 14 départements sont concernés par des risques très élevés de feux de forêt. Sur le littoral méditerranéen, en Lorraine et en Loire-Atlantique, l'incendie des Landes, lui, semble en bonne voie. Ce matin, le préfet a décrit une situation qui évolue favorablement. Après réévaluation des dégâts, 1700 hectares sont partis en fumée et le retour des 650 personnes évacuées n'est pas encore à l'ordre du jour. Dans le reste de l'actualité, le contrôle judiciaire de Patrick Bruel allégé. Une demande de ses avocats, validée par le juge d'instruction. Le chanteur mis en examen pour viol et agression sexuelle en juin dernier peut désormais quitter le territoire français. Le parquet de Nanterre a fait appel de cette décision, la qualifiant d'injustifiée et d'excessive auprès de Mediapart. Pour rappel, lors de la mise en examen, le parquet avait requis son placement en détention provisoire. Week-end du 15 août, ce dimanche après-midi s'annonce plutôt tranquille sur les routes. Bison Futé dresse le drapeau orange sur le quart sud-est du pays, dans les deux sens. Ça risque de bouchonner davantage demain et surtout dans le sens des retours. Et puis la médaille de bronze pour l'équipe de France sur le marathon par équipe. Il n'y aura pas de médaille individuelle sur cette épreuve de 42 km pour les tricolores. Valentin Gondouin a terminé 6e. À suivre ce soir dans cette dernière journée du championnat d'Europe d'athlétisme qui se tient à Birmingham, la finale homme du saut à la perche ou encore les relais par équipe féminins et masculins de 4 x 400 mètres. Voilà pour l'info, bon dimanche à tous.
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1: Bonsoir à tous. Après
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4: Ces derniers jours, l'Assemblée nationale a voté une mesure attendue, l'interdiction de l'accès aux réseaux sociaux pour les moins de 15 ans. Une décision qui marque une étape importante dans la prise de conscience des effets du numérique sur les plus jeunes. Mais ce vote, aussi symbolique soit-il, pose immédiatement une question. Pourquoi avoir attendu si longtemps ? Et surtout, sommes-nous réellement prêts pour la suite ? Car depuis des années, les signaux d'alerte sont bien connus. Les réseaux sociaux ne sont pas de simples outils neutres. Chez les adolescents, ils influencent profondément le rapport à l'image, à la réussite, à la relation aux autres. Addiction, troubles du sommeil, anxiété, baisse de la concentration, exposition précoce à des contenus violents ou inadaptés, autant de réalités désormais largement documentées. Les algorithmes ne cherchent pas à éduquer, mais à capter l'attention, en jouant sur l'émotion, la comparaison et l'instantanéité. Or, ce sont précisément des mécanismes auxquels les plus jeunes sont les plus vulnérables. Face à ce constat, la responsabilité politique ne peut pas être éludée. Le sujet n'est pas nouveau. Le président Emmanuel Macron lui-même a déjà souligné une réalité troublante. TikTok existe sous deux formes. Une version internationale tournée vers un divertissement sans limite et une autre version réservée aux jeunes chinois, strictement encadrée, limitée dans le temps et orientée vers des contenus éducatifs et culturels. Un même outil, mais deux usages radicalement différents, et donc deux visions de la protection de la jeunesse. Pourquoi la France, comme beaucoup d'autres pays occidentaux, a-t-elle mis autant de temps à agir, alors que certains États ont rapidement posé des cadres clairs ? La loi votée aujourd'hui ressemble moins à une avancée audacieuse qu'à un rattrapage nécessaire après des années d'errance. Et déjà, un autre défi se présente, celui de l'intelligence artificielle. Les jeunes y ont désormais accès sans véritable filtre. IA générative, assistant conversationnel, outils capables de produire des réponses, des images, des raisonnements. Là encore, la technologie avance plus vite que la réflexion collective. Quand cet accès sera-t-il encadré ? Quels repères donnons-nous à des esprits encore en construction face à des outils capables d'influencer l'apprentissage, la pensée et même la perception du réel ? Ces questions ne sont pas seulement techniques ou juridiques, elles sont profondément humaines. Et c'est ici qu'une valeur évangélique éclaire puissamment le débat. Jésus parle sans détour de la place des enfants et de la responsabilité des adultes à leur égard. Il dit « Laissez venir à moi les petits-enfants et ne les empêchez pas, car le royaume de Dieu est pour ceux qui leur ressemblent. » Et il ajoute une parole particulièrement forte « Si quelqu'un scandalisait un seul de ces petits qui croient en moi, il vaudrait mieux pour lui qu'on lui attache au cou une meule de moulin et qu'on le jette au fond de la mer. » Ces paroles ne parlent pas de réseaux sociaux ni d'intelligence artificielle, mais elles parlent de protection, de vigilance et de responsabilité. Mettre des limites n'est pas un refus du progrès, c'est un acte de soin. C'est reconnaître que la liberté se construit dans un cadre, surtout lorsqu'on est jeune. Au fond, le vrai débat n'est peut-être pas seulement celui des écrans ou des algorithmes. Il est celui de notre capacité collective à protéger les plus vulnérables avant qu'il ne soit trop tard. Car une société se juge aussi à la manière dont elle prend soin de sa jeunesse, non pas en la laissant seule face à des forces qui la dépassent, mais en lui donnant des conditions pour grandir librement et en confiance.
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0: mange avec art, les biscuits restant dans le bocal pour faire croire qu'aucun a été pris. Un croyant qui se glisse discrètement à l'église pour s'asseoir au dernier rang en promettant des années de fidélité. Au fond de nous, nous espérons apaiser d'une manière ou d'une autre ceux que nous avons offensés. Nous apportons des cadeaux, nous réorganisons les faits pour diminuer notre responsabilité. Nous promettons d'être meilleurs à l'avenir. Nous supposons que nous ne serons pas acceptés tels que nous sommes. Mais alors, nous rencontrons le Dieu dont nous avons le plus offensé les attentes légitimes. Il n'a rien à voir avec la divinité en colère que nous attendions.
1: Car voici comment Dieu a aimé le monde. Il a donné son Fils unique, afin que quiconque croit en lui ne périsse pas, mais ait la vie éternelle. Dieu a envoyé son Fils dans le monde, non pour juger le monde, mais pour sauver le monde par lui.
0: Tel est le mystère de la grâce. Dieu n'agit pas par impulsion ou par vengeance, mais prévoit de restaurer activement ceux que le péché et l'orgueil ont séparés de lui.
1: Dieu, dans sa grâce, nous rétablit gratuitement à ses yeux. Il l'a fait par le Christ Jésus, en nous libérant de la peine de nos péchés.
0: Nous sommes stupéfaits, nous ne comprenons pas. Ce n'est pas ce que nous aurions fait à ceux qui nous ont offensés. Mais alors, Dieu dit de lui-même :
1: Car de même que les cieux sont plus élevés que la terre, de même mes voix sont plus élevées que vos voix, et mes pensées plus élevées que vos pensées.
0: La grâce restaure ce que nous ne pouvons pas réparer et renouvelle notre lien avec le Dieu qui nous aime profondément. Alors, restez dans la grâce.
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0: On n'arrête pas la pensée et encore moins celle de Vincent Lafargue. C'est les Tweetomélies.
1: Dans un célèbre épisode, en Luc 6, 48, Jésus nous dit ceci. Cet homme ressemble à un homme qui a bâti une maison. Il a creusé, il est allé profond, il a assis les fondations sur le roc. Quand le fleuve a débordé, les eaux se sont jetées avec violence contre la maison, mais elles n'ont pas pu l'ébranler parce qu'elle était construite sur le roc. Qu'est-ce qu'une maison fondée sur du roc, au-delà de l'image? C'est d'abord une vie bâtie sur de solides racines, sur des traditions, sur de bonnes habitudes et aussi sur une foi à transmettre. Alors, construisons sur du roc, c'est une manière de miser sur l'avenir.
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1: Bonjour à toutes et à tous. La baisse des températures entamée hier dans l'Ouest gagne peu à peu l'Est de la France. Ce dimanche, 28 départements sont toujours en vigilance orange pour canicule, de la Moselle aux Alpes-Maritimes en passant par la Nièvre. À Avignon, près de 5000 foyers sont privés d'électricité depuis hier soir à cause de la chaleur. Et à compter de 22h ce soir, les départements de la Lorraine, de l'Alsace et de la Bourgogne-Franche-Comté

0: Le parquet de Paris a ouvert une enquête après le piratage du système d'information des impôts. Les données de 678 000 particuliers et professionnels sont concernées. Ces personnes seront contactées en début de semaine prochaine, selon la Direction générale des finances publiques. Et en parallèle, les sénateurs socialistes demandent des comptes et adressent à Gérard Larcher leur souhait d'ouvrir une commission d'enquête parlementaire. Un drame en Hongrie, 12 morts et au moins 10 blessés graves dans un accident de bus la nuit dernière sur une autoroute. Ce bus qui circulait de la Serbie vers la Pologne et transportait 57 passagers et 2 conducteurs. Il s'agit du plus grave accident recensé dans le pays depuis 2003. Et puis enfin, Léon Marchand s'assure une place en finale du 400 mètres nage libre. Le quadruple champion olympique a fini deuxième de sa série. On le retrouvera ce soir vers 19h20. Le Français essaiera de décrocher une deuxième médaille dans ses championnats d'Europe de natation après l'or hier en 200 mètres papillon. À noter que l'équipe de France masculine s'est aussi qualifiée pour la finale du relais 400 mètres 4 nage. Bon dimanche à tous.
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0: 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Il est 16h.
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2: Je veux aller à l'école maternelle, mais tu es infirme. Je veux lacer mes chaussures, mais tu es infirme. Je veux faire du judo, mais tu es infirme. Ce sont les quelques mots de quatrième de couverture d'un livre d'Olivier James en collaboration avec Jean-Marc Lonval. Et Olivier est avec nous, c'est un plaisir. Olivier, bonjour.
3: Bonjour à tous.
2: Alors Olivier, vous écrivez un livre qui retrace tout un livre qui retrace tout un parcours d'un enfant effectivement qui est en situation de handicap et qui aujourd'hui

0: Non, c'est pas possible.
1: Alors vous, c'est possible. Peut-être nous parler, parce que situation d'un handicap, il y a tout un nombre de handicaps plus ou moins différents, ou d'empêchements, tout simplement. Et je crois qu'il faut utiliser les terminologies qui correspondent. Vous, votre empêchement, c'est quoi ?
0: Alors, mon empêchement. Alors, je suis né avec un manque d'oxygène important. On m'a presque réanimé à la naissance parce que j'ai un frère jumeau qui lui n'a pas d'handicap et on était prévu qu'un enfant et non pas deux. Résultat, mon empêchement, comme personne n'avait la boule de cristal de Madame Irma, ils ont dit bon, il y aura des séquelles neurologiques, on l'a réanimé. Lesquels on n'en sait rien. Et j'ai appris à connaître mon handicap avec le temps, avec la formation, avec le regard des autres, avec les bouquins. Et aujourd'hui, mon empêchement, pour la faire simple, vous imaginez que vous êtes normal. On vous met des électrodes d'électrostimulation sur vous et il y a un débile, dès que vous essayez de bouger, il touche à tous les boutons. Donc en fait, moi, mon handicap, je dois contrôler tous les gestes pour éviter que ça parte dans tous les sens. Donc j'ai les agonistes qui vont essayer de faire un mouvement et les antagonistes qui vont essayer d'empêcher le mouvement. Donc j'ai des mouvements parasites, incoordonnés, et je suis obligé de, on va dire, de me concentrer pour parler, pour manger, pour bouger, pour éviter que les opposés se mettre en action pour me limiter l'activité principale.
1: Ils ne sont pas trop limités quand même, parce que jouer de la batterie, il y a beaucoup d'antagonistes. Être prof de sport, il y en a beaucoup aussi. Vous avez même un ensemble, un groupe, hein, avec, mais on parlera de tout ça évidemment. On va revenir, parce que là on est dans une manifestation où vous venez de rencontrer Michel Boujna. Michel Boujna, l'acteur et le comédien. Et effectivement, avec ce titre de livre Super Cap, la couverture, c'est une photo. Quand vous aviez rencontré Michel, c'est juste une histoire de fou, vous étiez tout enfant.
0: Alors en fait, la photo, je l'avais toujours sur moi. C'est une photo que j'avais quand j'avais, qu'on a pris quand j'avais 6 ans. Et en fait, tout le monde disait que la photo était jolie, que j'avais du charme, etc. Donc j'ai gardé cette photo, même si en noir et blanc, on ne voit pas mes yeux bleus, parce que c'est un atout que ma mère m'a donné. Et en fait, quand je suis allé voir Michel Boujna au théâtre de Nice, j'avais 16 ans, j'avais la photo sur moi et on m'a dit « Est-ce que tu veux rencontrer M. Boujna ?» J'ai dit « Oui, pourquoi pas ?» Et il voulait me signer une dédicace. J'avais ni papier ni stylo. J'ai sorti la photo que j'avais dans le portefeuille. Il m'a signé derrière la photo « Youpi Olivier ». Et j'ai gardé cette photo et je me suis dit, elle me portera chance. Et toute ma vie, j'ai dit, cette photo, je l'ai gardée sur moi. Elle était dans un piteux état. Je suis allé la faire refaire chez un photographe qui faisait de l'argentique. Il me l'a ressorti en grand pour l'avoir en bonne qualité. Et j'ai dit, comme elle m'a porté chance, j'ai tout réussi dans ma vie parce que je croyais en moi, les gens croyaient en moi, au plus proche de moi. Et j'ai dit, le jour où je fais un livre, je me servirai de la photo comme une photo de couverture. Et du coup, pour remercier Michel de l'énergie qu'il m'a donnée, je lui ai offert le livre.
1: Et vous avez les larmes aux yeux, Olivier James, Super Cap, donc l'incroyable itinéraire d'un infirme, c'est ce qui est écrit en tout cas, moteur cérébral devenu coach sportif. Les éditions, alors la maison d'édition.
0: Alors c'est en auto-édition, on peut le trouver sur Amazon en papier, sur Book édition en papier, et toutes les plateformes numériques dont ces deux-là, avec Apple, e-book, il y a la Fnac et il y a Kindle.
1: Et Olivier, dans cette deuxième partie d'interview, on va parler de votre cerveau. Parce qu'on a parlé d'empêchement physique, etc., d'opposants, d'électrodes, tout ce que vous voulez. Mais dans votre tête, il y a quand même un truc, et c'est vraiment ce qu'il y a derrière, c'est que là, il n'y a pas d'empêchement. Et ça, c'est important, parce que c'est ce qui va faire que ben, vous allez faire des choses comme n'importe qui, parce que votre tête vous dit, on peut le faire.
0: Alors c'est plus que ça, c'est par rapport au parcours de la petite enfance. Mes parents n'ont pas fait de différence entre mon frère et moi. Et c'est une question d'éducation. Même si ma mère avait un sentiment de culpabilité, elle ne le montrait jamais.

0: qu'elle me donnait les moyens de réussir à mon niveau, comme elle donnait les moyens à mon frère valide de réussir à son niveau. Donc à partir de là, l'éducation, elle est la même pour les deux, et chacun avance à son rythme, sans faire de différence. Et c'est le problème que je rencontre avec des parents d'élèves que j'ai en situation de handicap, c'est qu'il y a une telle culpabilité pour les enfants de leur situation que les parents veulent tellement les assister qu'ils les empêchent en plus de progresser. Et on est dans une société de culpabilité, de peur, de ci, de là, et qui fait qu'en fait, on n'ose pas et on n'avance pas.
1: Ou de surprotéger aussi, tout simplement, comme ça peut arriver avec des enfants qui ne sont pas en situation de handicap.
0: Et c'est pareil pour tous les enfants. On prend un enfant qui n'a pas de difficultés d'empêchement au début de sa vie. Si la mère ou le père est trop protecteur, ça fait un enfant en situation de handicap plus tard au niveau social.
1: Et là, vous avez aussi un groupe de musique. On en dit un petit mot de ce groupe de musique, parce que c'est un groupe qui est très original.
0: Alors, on s'appelle les Broken Arms Family, les BAF. On a trouvé le nom il n'y a pas longtemps. C'est la réunion de plusieurs entités complètement différentes. Le bassiste, c'est un kinésithérapeute pédiatre que j'ai rencontré dans le cadre de mon travail. Je me suis retrouvé à manger un morceau chez lui. J'ai vu une basse contre le mur. J'ai dit, mais tu fais ta basse? Il dit, ouais, mais depuis que je suis venu à Paris, j'en joue plus, je connais personne en liste. J'ai dit, ben, ça te dit de jouer avec moi? On a démarré à deux. Puis après, on a recruté l'élève de mon frère qui est saxophoniste. Parce que mon frère est prof de saxo et saxophoniste sur la côte. C'est l'un des cinq meilleurs saxophonistes de la Côte d'Azur. Sébastien James, il est très connu. Et après, on a recruté un de mes clients qui vient à la salle, qui est DJ. Et j'ai dit, ah bah, tu vas venir mixer des sons par-dessus nous pour revisiter les musiques. Et puis, on a recruté une attachée de production pour le cinéma américain, qui est une copine au bassiste, qui chante un peu et qui joue du piano, et qui est partant pour faire le délire. On est un groupe de musique de laboratoire. C'est on reprend des morceaux, on les revisite, et ça passe très bien, parce que, en fait, je m'assimile un peu au batteur du Mopelcho, l'animal. Donc, quand on ne me regarde pas, on dit « Ouais, la batterie, c'est sympa !» Et quand on me regarde, on dit « Ouais, mais comment il fait à taper au bon endroit ?»

0: internet avec Olivier James, auteur du livre et auteur de sa vie aussi. Ça s'appelle Super Cap, vous savez, dans Pas Cap, Cap. Et ben voilà, lui c'est Super Cap, l'incroyable itinéraire d'une personne en situation de handicap moteur cérébral. Et lorsqu'on est infirme moteur cérébral, là je lis la page 47, on comprend vite que l'avenir sera semé d'embûches ponctuées de points d'interrogation et de pointillés. Olivier, vous avez commis ce livre, 400 pages, qui est toute votre histoire, avec pas mal d'humour. Alors, j'ai quand même du mal à... Quand j'ai lu, j'ai eu du mal sur cette phrase. Voilà, lorsqu'on sent qu'on est en situation de handicap, on comprend vite. Comment vous comprenez vite? C'est à quel âge qu'on commence à se dire « ça va être compliqué » ou « tous mes rêves ne sont pas possibles » ?
1: Alors, on commence à comprendre l'envers du décor vers l'âge de entre 10 et 13 ans, c'est-à-dire le passage au collège. Au début, on est bien protégé, on est en école primaire, tout est beau, tout le monde est gentil, il y a des moqueries bien sûr, mais voilà, on n'a pas l'esprit à la différence. On est comme on est, et dans les années 70, surtout dans les écoles privées, on était dans la même classe, on était tous différents, il n'y avait pas de problème. Même si moi, j'avais la machine à écrire au CE2, etc., je faisais du bruit, je me servais de la machine pour faire rire tout le monde avec de la mitraillette en répétant les petits traits pour faire des lignes et tout. Donc j'ai su me faire accepter avec des bêtises en faisant rire tout le monde. Du coup, la notion de handicap, elle n'est pas réelle. Par contre, arrivé au collège, ben là, on commence à avoir la puberté. Les filles, c'est différent. C'est la sixième. C'est la première année où on est dans un nouvel établissement parce qu'on sort du primaire. Et là, ben, il y a le rapport avec les autres. Il y a la séduction. Il y a la faisabilité, la capacité de dire « moi je suis ici, moi je suis là et moi je faisais rien ». Et donc j'ai commencé à comprendre que la différence allait être difficile sur le rapport avec les autres, parce qu'il y en a, ils faisaient plein de choses, et toi, tu faisais rien. Donc il a fallu trouver un moyen de me faire regarder autrement que par le handicap.
0: Et ce moyen, le premier moyen, ce sera quoi?
1: C'est d'arrêter la kinésithérapie et de faire de la batterie. C'est qu'en fait, à 13 ans, je suis allé voir le dernier concert de la tournée de Police. Synchronicity, le tour Synchronicity, ils étaient à Fréjus dans les années 82-83. Et en plus, ma mère m'a porté sur les épaules tout le concert. On était sur la droite de la scène, devant les enceintes, et il y avait Stewart Copeland à la batterie devant moi. J'étais comme on était jeune, on avait 13 ans et mon frère jumeau. On ne voyait pas beaucoup, on était au milieu de la foule, debout dans la fosse. Donc ma mère, on étouffait, mon père a pris mon frère sur les épaules, ma mère, moi. Et du coup, on était au-dessus de tout le monde et je voyais Steve Copeland avec sa batterie farabuseuse, ses grandes cymbales, ses gongs, etc. Je suis tombé amoureux de la batterie. Alors que quand j'étais petit, j'aimais bien les instruments avant, mais j'y arrivais pas. Et la batterie, j'ai dit, voilà, j'ai un truc. Et après le concert, ça a mûré inconsciemment dans ma tête. Et j'ai dit, à 13 ans pile, j'ai dit à ma mère, je veux arrêter la kiné. La kiné, ça ne m'apporte rien du tout, à part de refaire et refaire et refaire des exercices. Alors qu'à la batterie, je vais refaire et refaire et refaire des exercices. Mais au moins, j'apprendrai quelque chose. Donc j'ai appris à me coordonner, à être libre des quatre membres de façon distincte, en rythme. Et donc du coup, ça faisait un remplacement de la kiné. Et en plus, ben, j'allais devenir autre chose qu'un handicapé. J'allais devenir un batteur.
0: C'est une des premières fois que vous allez vous coucher après minuit, d'ailleurs, avec des images plein la tête tout au long de la journée. En plus, vous choisissez la batterie. Alors, c'est vrai que dans les instruments, pour la coordination, la batterie, il y a tout qui doit être séparé. Et pourtant, à la base, on se dit, bon, ben, y a quand même une situation qui n'est pas idéale, hein, parce qu'au niveau, là, c'est tout ce qu'il ne vous faut pas, en fait.
1: Ben, c'est tout ce qui est... Tout ce qui est le plus difficile, c'est de C'est comme les pianistes, c'est de coordonner des membres indépendants ensemble ou pas.
0: Et ça va marcher. Vous allez en école, vous suivez, vous avez un professeur. Vous... Ça va prendre, la sauce va prendre avec la batterie.
1: Alors la sauce va prendre déjà. Il a fallu un peu trouver une école qui soit ouverte d'esprit pour dire je prends quelqu'un qui a du mal à contrôler ses gestes pour apprendre. Et on a trouvé à côté du magasin mes parents une école de musique privée. À l'époque, c'était l'école Allegranti. Et ma mère a été très simple avec l'école. Elle a dit, voilà, je ne sais pas s'il va y arriver, mais ça peut lui faire du bien. Est-ce que vous me le prenez? Et le prof de batterie, Jean-Paul Allegranti, a dit, oui, moi, je le prends. Moi, ça me fait une expérience. Et puis, j'ai beaucoup à apprendre de gens qui ont des difficultés. Ils partent de zéro, voire de moins 100 par rapport aux autres. Mais s'il a envie, il y arrivera. Et au final, j'ai beaucoup travaillé. À partir de là, j'ai été dans le même moule qu'un athlète de haut niveau. C'est-à-dire, il faut répéter, répéter, répéter. Ça marchera, on récupère et on reprend et ça remarche. Et de là, l'image du handicap a changé. C'est-à-dire qu'en collège, quand la première fois que j'ai joué de la batterie pour la fête de l'école, comme tous les gamins, on a 14-15 ans, ça fait 2-3 ans qu'on fait de la musique. Et t'es à l'école et tu dis, ouais, moi je fais de la guitare, hein, moi je fais de la basse, hein, moi je fais du piano. Puis on commence à se dire, ah, ben, pourquoi on prépare un groupe ensemble, etc. On finit par aller chez le batteur parce que c'est le plus gros instrument. Donc, tout le monde va chez le batteur. Et puis on commence à faire des conneries, à jouer, à dire à la répète. Bon, on fait quoi aujourd'hui? On n'a rien préparé, on fait un peu n'importe quoi. Et à force, on fait. Et à la fin de l'année, à 15 ans, on a joué à l'hôtel. À l'époque, c'était l'hôtel sur la promenade des Anglais qui s'appelait le Radisson SAS. Et on avait fait la fête de l'école et moi j'avais joué le premier morceau seul avec le groupe. C'était Still Loving You de Scorpion. Et du coup, à partir de là, tout le monde ne me regardait plus comme un handicapé en disant oh, ben, ta vie, c'est Olive à la batterie.
0: Donc Olive, comme vous vous appelez. Ouais. Olive, faut faire quelque chose. Faut faire quelque chose pour que les gens vous regardent différemment, vous aiment.
1: En fait, c'est la société, les gens ont besoin de rêver. Donc on va leur donner de quoi rêver, on va leur donner de l'admiration, on va leur donner de l'amour, on va leur donner l'opportunité de se réveiller et de se bouger. Donc s'il y en a qui se bougent, comme dans les films d'action, les films de super-héros, on a des entités qui nous font rêver et ça nous donne envie de faire aussi. Donc je me suis dit, autant être une entité pour moi-même et je deviendrai peut-être une entité pour les autres qui vont les aider à sortir un peu les mains des poches.
0: Les mains des poches, c'est ce que vous faites avec un groupe aujourd'hui en fait. Avec ce groupe, vous m'avez parlé d'un groupe laboratoire où ce que vous avez fait, vous le faites passer à d'autres jeunes aussi. En situation de handicap ou pas d'ailleurs, qui se lance un peu dans l'aventure parce que là vous êtes un exemple pour le coup.
1: Alors quand on a démarré le groupe, il n'y avait que le bassiste que j'ai rencontré qui est pédiatre. Et en fait, on a démarré à deux. Et un jour, j'étais en train de donner un cours d'aquabike dans ma salle et dans les personnes qui pratiquaient, il y avait une aveugle. Elle est masseuse à l'hôpital Larcher à Nice et elle me dit, ah mais mon mari il fait de la guitare aussi et j'ai dit, ah, s'il fait de la guitare et qu'il est aveugle, elle me dit, mais il n'a jamais joué dans un groupe, il joue un peu comme ça à la maison. J'ai dit, on s'en fout, même s'il n'a pas le niveau, on va lui apprendre. Et donc il est venu, il a joué pendant 2 ans avec nous, il a fait un premier concert avec nous, c'était très très difficile parce qu'il n'y avait pas de partition en braille, donc il faisait toute l'oreille, etc. Donc on aidait beaucoup, et au bout de 2 ans, de lui-même il a dit j'arrête parce que vous êtes trop fort pour moi et j'arrive pas à suivre. Sinon il était accepté, alors du coup maintenant... il travaille chez lui tout seul. Et j'ai dit, ben, dans quelques années, quand tu te sentiras à la hauteur de jouer, eh ben, tu reviens, il n'y a aucun problème. Chômage bonne.

0: ciel.
1: Le show must go on avec Olivier James, donc Super Cap, son livre et son histoire, son parcours. On a parlé de musique, d'un groupe que vous avez formé dernièrement, des groupes quand vous étiez jeune, de la batterie, de cette synchronisation qui est nécessaire et désynchronisation d'ailleurs de chaque membre. C'est vrai que c'est difficile, moi j'en ai fait, je sais que c'est quand même très difficile.
2: Ça part de synchronicité de police.
1: Et ça part de synchronicité de police, effectivement. Et la terminologie aujourd'hui, la synchronicité est devenue à la mode pour beaucoup de choses, entre autres dans le règne animal par rapport au règne humain. Alors, Olivier, on va revenir à un autre aspect de votre livre et un autre aspect aussi de votre vie, c'est le sport. Parce qu'on a l'impression que vous êtes un peu comme peut-être un artiste aussi, mais un sportif de haut niveau. C'est-à-dire que vous avez compris très tôt qu'en fait, il faut travailler et retravailler pour avoir un résultat. Et c'est ce résultat qui va être vu par tout le monde. C'est pas l'entraînement, c'est pas tout ça, c'est le résultat. Alors le sport, parce que vous êtes prof de sport, vous avez une salle avec votre compagne qui était aussi une championne de natation, vous avez choisi aussi une sportive de haut niveau, c'est pas un hasard cette histoire.
2: Ben en fait, dans la vie déjà il n'y a pas de hasard, et puis moi j'étais pas destiné à être sportif, moi j'ai demandé à ne jamais être dispensé d'activité physique. Au primaire, au collège et au lycée, même si les profs ne savaient pas me noter parce que j'arrivais mais pas assez bien comme invalide, mais je disais m'empêchez pas de faire si j'ai envie. J'ai appris à faire de l'escrime, de l'escalade, j'ai fait du volleyball, etc. J'ai fait tous les sports. J'aime les sports à risque. En étant adulte, après, j'ai fait soit l'élastique, soit en parachute. J'ai fait plein de trucs un peu à risque. Et en fait, le sport, je m'y suis mis en dehors de l'école que vers l'âge de 17 ans. Parce que j'étais un peu la génération des blockbusters à la Arnold, Schwarzenegger, Stallone. Et les filles ne me regardaient plus comme un handi, mais elles disaient quand même que j'étais tout frêle, tout maigre, etc. Parce que le handicap m'obligeait à consommer beaucoup d'énergie pour contrôler. Je mange entre 3000 et 6000 calories par jour et je ne prends pas un gramme. Parce qu'il faut contrôler les gestes comme un sportif de haut niveau. Et du coup, je me suis dit... Ok, la batterie, les gens admirent, etc. Maintenant, il faut plaire aux filles. Donc, plaire aux filles autre que la batterie. Donc, il fallait un peu de muscle, un peu d'épaule, un peu de pec, un peu de cuisse, un petit cul, etc. Donc, j'ai dit à ma mère, je veux faire un peu de muscu. Et puis, en fait, elle m'a trouvé, comme pour la batterie, une petite salle de sport de coaching privé. Et il m'a pris une fois par semaine en coaching privé. Et j'ai commencé à faire de la muscu. Et je me suis aperçu que ça a amélioré ma coordination pour la batterie. Ça a amélioré ma marche parce que je recrutais des fibres musculaires en répétant des exercices avec des charges additionnelles. Donc du coup, ça m'a plu. Et en fait, quand j'ai continué les études, j'ai passé un bac économique, je suis rentré à la fac de droit, j'ai passé une licence de droit et je suis rentré en maîtrise de droit des affaires. Donc j'ai commencé à les études de droit en continuant la muscu, mais cette fois au gymnase de la fac de droit de Nice. Et j'ai ma meilleure amie d'enfance qui me connaît depuis l'âge de 3 ans qui m'a dit « Mais viens dans ma salle faire de la muscu, c'est une salle privée et je suis sûr qu'ils vont t'accepter. » Elle m'a proposé ça, je vais quand même aller voir. Et en fait, c'est là où j'ai tout changé dans ma vie. J'ai rencontré un mec, c'est l'archétype du coach. Il est beau. Il est bien foutu, il a des pecs, c'est grand, il a des bons bras, il a les cheveux longs. Et quand je suis arrivé dans la salle, il était en train de sauter comme un gibbon dans la salle à faire un cours de hip-hop. J'ai regardé, j'ai dit, oh, ça c'est un métier qui me plaît. J'ai attendu que la séance se termine de hip-hop. Il est sorti de la salle, il s'appelle Bruno Sardella, il est toujours coach aujourd'hui. On a 5 ans de différence. Et il m'a dit 3 phrases qui ont bouleversé ma vie. Il m'a dit, première phrase, c'est « je n'ai jamais eu d'handicapé dans la salle ». Deuxième phrase, c'est « je ne sais pas ce que je peux te faire faire ». Troisième phrase, « je ne sais pas ce que tu peux faire ». Donc du coup, ça a un peu travaillé dans ma tête. Et j'ai dit, là, il y a une niche à prendre. C'est intégrer les handis dans les salles de sport. Donc du coup, j'ai arrêté en pleine maîtrise de droit. J'ai passé mon tronc commun à la jeunesse et sport. Bien sûr, quand je suis arrivé, on m'a dit, c'est pas possible. Vous êtes handicapé. J'ai dit, ok, vous êtes docteur. Moi, je sais que je suis handicapé, je n'ai pas besoin de vous pour le savoir. Et comme j'ai fait du droit, j'ai dit, voilà, il y a des textes. Donc il y a des tests de sélection, il y a des certificats à donner. Je vous donnerai tout, etc. Donc je vous épargne les démarches. Et je suis arrivé devant un bulldozer administratif qui n'entendait rien parce qu'un mec dans un temps qui est sourd. Donc du coup, on avait beau expliquer, donc je leur ai proposé, il vaut mieux un bon arrangement qu'un mauvais procès. Donc si vous voulez être emmerdé, ça ne me gêne pas, je vais vous faire chier. Mais moi, j'ai un projet, c'est d'intégrer les handis dans les salles. Et le but, c'est d'arriver à ce que tout le monde réagisse quand on est valide, que demain on a un accident et qu'on veut fréquenter la même salle, il faut que les gens puissent encore accueillir, qu'ils puissent être formés à nous accueillir. Et du coup, cette niche-là, elle est très large parce qu'il y a l'intégration. Bon, l'inclusion, ils appellent ça aujourd'hui, mais c'est l'intégration, c'est la formation des coachs, c'est la formation des directeurs, c'est l'ouverture d'esprit. Et de ça, j'ai créé des formations pour les coachs, que la Fédé Handisport m'a récupéré. J'ai créé du matériel adapté pour intégrer le handicap quand le matériel usuel ordinaire n'est pas adapté. Et j'ai créé des contenus pour apprendre aux coachs comment arriver à faire une séance normale avec des gens différents. Voilà. Et en fait, j'ai dû travailler moi pour montrer l'exemple de dire ben, je suis sportif, pas pour faire de la compète et ramener des médailles et avoir des articles dans la presse. J'ai fait du sport pour être à la hauteur de ce que je prétendais, pour pouvoir aider les autres à les tirer vers le haut et montrer l'exemple.
0: Super Cap, c'est le titre du livre. Vous êtes Super Cap, Olivier James. On va vous poser la question dans un petit instant. Un livre qui retrace une vie, le sport, la batterie, la musique, le fait de plaire aussi autour de soi, évidemment. L'engagement, bah, vous avez choisi des études de droit. C'est quand même parmi les études les plus difficiles. Donc chaque fois, vous choisissez un peu ce qui est le plus difficile, d'une certaine manière. Et puis dans des mondes assez différents. Enfin, tout ça, c'est réussi. Aujourd'hui, après s'être battu pendant des années, vous avez moins besoin de vous battre parce que bah, votre salle, elle existe pour le sport. Vous êtes formateur, vous avez même engendré hein, une orientation pour le sport et pour les personnes en situation de handicap. Aujourd'hui, c'est quoi les combats qui vous restent à vivre? Vous avez fait du parapente, du parachute, vous avez tout fait, mais qu'est-ce qui vous reste encore comme combat aujourd'hui, s'il y en a? Parce que peut-être vous êtes arrivé où vous vouliez arriver.
2: Alors, pour moi, j'ai plus grand-chose à prouver. Maintenant, j'ai les combats qui me restent pour les autres. C'est-à-dire, j'ai réussi à faire ce que je voulais pour moi. J'ai avancé, j'ai réussi. Le résultat est là. Maintenant, l'intérêt, c'est de passer le relais et de me battre pour les autres. Donc, si j'ai ouvert la salle aujourd'hui, c'est pour que les gens puissent accéder à l'activité. Quand je vois qu'on a des politiques qui veulent faire, mais plus la machine est grosse, plus elle est dure à manipuler. Donc je fais à mon niveau des petits gestes pour aider les autres. Et après, c'est comme une boule de neige. Si on ne peut pas la faire démarrer grosse, il faut la faire démarrer petite. La boule de neige grosse, elle n'existe pas. Il faut qu'elle cumule. Sauf si c'est une avalanche.
0: Merci Olivier James. Donc en duo avec Jean-Marc Lonval pour cet ouvrage Super Cap. C'est comme quand on dit t'es cap, t'es pas cap. Vous êtes super cap, l'incroyable itinéraire donc qui est le vôtre sur pas mal de pages. Je crois qu'on a plus de 430 pages sur cet ouvrage, tout le parcours. Merci Olivier.
2: Merci, bonne journée.
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1: Bonsoir à toutes et à tous. Dans les Landes, le nettoyage des fumerolles se poursuit. Les 550 sapeurs-pompiers mobilisés tentent toujours de fixer l'incendie. Les flammes ont ravagé 1700 hectares. C'est moitié moins que pour celui de Biscarrosse trois semaines plus tôt. Mais 650 personnes ont quand même été évacuées. Elles devront attendre encore un peu avant de pouvoir regagner leur logement. La situation s'annonce plutôt favorable, notamment grâce aux baisses des températures observées ces dernières heures. Demain, nous passerons de 28 à 6 départements du sud-est concerné par la vigilance orange pour canicule. Le reste de l'Europe lutte aussi contre les flammes. La Belgique face à 3000 hectares de végétation brûlée dans l'est du pays. La Grèce et des incendies qui touchent plusieurs îles. Deux morts ont été retrouvés sur celle de Salamine près d'Athènes. Et l'Espagne qui a déployé ce dimanche un dispositif anti-incendie record. Les flammes menacent un monastère millénaire emblématique de la région d'Aragon. 16 600 hectares de terre en danger et plus de 1000 personnes évacuées. Dans le reste de votre actualité, piratage du système d'information des impôts. Des sénateurs socialistes demandent l'ouverture d'une commission d'enquête parlementaire. La cyberattaque a touché les données de 678 000 particuliers et professionnels. Toutes les victimes seront contactées en début de semaine prochaine, selon la Direction générale des finances publiques. Sébastien Lecornu présidera demain après-midi une cellule interministérielle de crise à ce sujet. Dans l'Hérault, un jeune homme de 19 ans est mort d'une balle dans la tête. Il sortait d'une discothèque de Montpellier quand une bagarre a éclaté entre plusieurs personnes. Des coups de feu ont été échangés. La victime n'était pas directement visée. Elle a été

0: Russie et des États-Unis pour une expérience musicale spirituelle à l'église Saint-Germain-des-Prés à 20h30 à Paris. Ils seront aussi en concert le 22 août à 20h30 à l'église de la Madeleine et le jeudi 27 août, toujours à 20h30 à la cathédrale américaine de Paris. En Suisse, à Verrier, dimanche 23 août, le Gospel Connecté, dirigé par Robert Edmond, donnera un concert, résultat de la masterclass du week-end. L'entrée est gratuite avec une sortie au chapeau. Concert à 17h30, chapelle de Verrier, à 15 minutes d'Annemasse et de Genève. À Paris, samedi 12 septembre, la formation Gospel River sera en concert à 20h au Temple de la Trinité dans le 13e arrondissement. Vous pourrez les y retrouver également le 26 septembre, toujours à 20h. À Paris, vendredi 18 septembre, emmené par la directrice artistique Dominique Magloire, Gospel Helios sera en concert à 20h45, église Saint-Philippe du Roule, dans le 8e arrondissement de Paris. En Suisse, samedi 19 septembre, la célèbre chanteuse de gospel Déborah Loukalou, qui prépare actuellement sa tournée pour 2026, sera en concert à la Geneva Arena le 19 septembre et au Palais des Sports du Gosier en Guadeloupe le 22 novembre 2026. Les Chérubins Gospel seront en tournée dans les Caraïbes le 27 octobre en Martinique et le 31 octobre au Palais des Sports du Gosier en Guadeloupe. On en reparlera bien sûr. 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
1: Bonjour à tous. Prudence sur les routes. La journée s'annonce très difficile en ce week-end du 15 août. On en sait un petit peu plus après cette cyberattaque massive qui a ciblé le centre des finances publiques et puis l'inquiétude des professionnels de la Côte d'Azur face à l'érosion. Mais on commence d'abord avec cet incendie dans les Landes. Les flammes ont repris tôt ce matin, proche de Mont-de-Marsan. Environ 1600 hectares ont brûlé. Les principales opérations se concentrent désormais dans un secteur difficile d'accès selon les autorités. Les secours ont procédé à de nouvelles évacuations. Au total, 650 personnes ont été déplacées depuis jeudi. Jusqu'à 40 degrés attendus ce samedi en région parisienne. 19e jour de canicule consécutif en France. 64 départements sont placés aujourd'hui en vigilance orange. Selon Météo France, les températures devraient toutefois commencer à redescendre à partir de ce week-end. Et avec cette chaleur, les conditions de circulation risquent d'être particulièrement éprouvantes pour les vacanciers. Week-end du 15 août oblige, il va y avoir beaucoup de monde ce samedi sur les routes. Bison futé, voie rouge dans les deux sens de circulation sur l'ensemble de l'Hexagone et même noir en Auvergne-Rhône-Alpes dans le sens des départs. Les ralentissements devraient se multiplier au fil de la journée jusqu'en début de soirée. Prévoyez donc un trajet un peu plus long que celui annoncé par le GPS. Benjamin Sirvent de Vinci Autoroute vous donne quelques conseils pour passer la journée sans encombre.
2: Bien préparer son véhicule pour un long trajet sous de fortes chaleurs, c'est de partir également avec un petit peu d'eau, parce qu'on ne sait jamais, quand on est dans les bouchons, on peut y rester parfois un long moment. Et puis on multiplie les pauses. La conduite l'été, avec énormément de bouchons et de fortes chaleurs, elle est très éprouvante, plus éprouvante que le reste de l'année. Quand on part en vacances l'été, on sait qu'a priori, ça ne se passe pas forcément toujours comme prévu. Et donc, il faut accepter ça zen et on prend son mal à patience et ça ne sert à rien d'essayer de changer de fil, par exemple, ou de s'arrêter toutes les 4-5 heures pour essayer de rouler pendant que d'autres font la pause. Ça n'apporte pas grand-chose, effectivement.
1: Et les bouchons vont se poursuivre demain, essentiellement sur le quart sud-est du pays, mais aussi lundi, journée classée orange dans le sens des retours. L'actualité, c'est aussi ce violent séisme de magnitude 7,7 en Indonésie. Le bilan fait état d'au moins 20 morts et 6 blessés hier soir. Des milliers d'habitants de la côte ont été contraints d'évacuer en urgence. Selon les autorités, 2 personnes sont toujours ensevelies sous les décombres. Des noms, des numéros fiscaux et des adresses postales. Voici la liste non exhaustive des données subtilisées auprès des impôts. La plateforme en ligne a subi une cyberattaque fin juin selon le ministère de l'Économie. Près de 678 000 professionnels et particuliers sont impactés. Une nouvelle attaque de sites institutionnels français et l'histoire pourrait se répéter selon Fabrice Epelboin.

0: technique de l'État et une hyper-centralisation fait qu'on est une cible particulièrement facile dans laquelle la moindre donnée personnelle va être assez conséquente, conséquence de cette centralisation.
1: Notez que Bercy a assuré que les usagers concernés recevront une information individuelle précisant les données susceptibles d'avoir été consultées. Dans le reste de l'actualité, quand la mer monte, la colère aussi. À Villeneuve-Loubet, près de Nice, une partie de la côte va être expropriée par l'État. En raison de l'érosion, un nouveau trait de côte a été tracé. En 40 ans, la plage aurait reculé d'une trentaine de mètres selon les autorités. Résultat, des restaurants, des terrains privés, une route ou encore un parking vont se retrouver dans le domaine maritime public. Les professionnels ont 4 mois pour quitter les lieux et cesser toute activité. Une décision précipitée selon la mairie qui craint en plus de perdre son attractivité selon le directeur adjoint des services techniques, Michael Hébert.
2: Nous perdons du coup une offre commerciale qui se faisait sur un secteur qui est déjà en lui-même un peu à l'abandon, parce qu'il faut bien être clair, l'érosion est quand même assez prégnante sur le secteur, et on voit bien que le développement de commerce sur cet endroit-là est complexe. Pour ce qui est de la ville, au niveau de son parking, il faut voir que c'est un parking qui n'est pas qu'un simple parking à destination des touristes. En été, c'est un parking payant, mais par contre, tout le reste de l'année, c'est un parking gratuit sur lequel les gens ont pris l'habitude de venir se stationner pour pouvoir prendre un train via une gare SNCF qui n'est pas à proximité. Les difficultés de stationnement sur le littoral sont quand même assez connues, et pour nous, c'est un parking qui a quand même une valeur assez importante pour pouvoir desservir un secteur du littoral qui ne l'est pas facilement.
1: Et la mairie, mais aussi les propriétaires et restaurateurs concernés par ce nouveau tracé du littoral vont déposer des recours. Et puis en natation, Léon Marchand en quête de son premier titre individuel dans ses championnats d'Europe à Paris. Le quadruple champion olympique dispute ce soir la finale du 200 mètres papillon. C'est à suivre à partir de 18h30. Bon après-midi à tous.
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1: Bonsoir à tous. Après
2: l'inauguration se poursuit.
1: La grève à la
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5: Ces derniers jours, l'Assemblée nationale a voté une mesure attendue, l'interdiction de l'accès aux réseaux sociaux pour les moins de 15 ans. Une décision qui marque une étape importante dans la prise de conscience des effets du numérique sur les plus jeunes. Mais ce vote, aussi symbolique soit-il, pose immédiatement une question. Pourquoi avoir attendu si longtemps ? Et surtout, sommes-nous réellement prêts pour la suite ? Car depuis des années, les signaux d'alerte sont bien connus. Les réseaux sociaux ne sont pas de simples outils neutres. Chez les adolescents, ils influencent profondément le rapport à l'image, à la réussite, à la relation aux autres. Addiction, troubles du sommeil, anxiété, baisse de la concentration, exposition précoce à des contenus violents ou inadaptés, autant de réalités désormais largement documentées. Les algorithmes ne cherchent pas à éduquer, mais à capter l'attention, en jouant sur l'émotion, la comparaison et l'instantanéité. Or, ce sont précisément des mécanismes auxquels les plus jeunes sont les plus vulnérables. Face à ce constat, la responsabilité politique ne peut pas être éludée. Le sujet n'est pas nouveau. Le président Emmanuel Macron lui-même a déjà souligné une réalité troublante. TikTok existe sous deux formes. Une version internationale, tournée vers un divertissement sans limite, et une autre version, réservée aux jeunes chinois, strictement encadrée, limitée dans le temps et orientée vers des contenus éducatifs et culturels. Un même outil, mais deux usages radicalement différents, et donc deux visions de la protection de la jeunesse. Pourquoi la France, comme beaucoup d'autres pays occidentaux, a-t-elle mis autant de temps à agir, alors que certains États ont rapidement posé des cadres clairs ? La loi votée aujourd'hui ressemble moins à une avancée audacieuse qu'à un rattrapage nécessaire après des années d'errance. Et déjà, un autre défi se présente, celui de l'intelligence artificielle. Les jeunes y ont désormais accès sans véritable filtre. IA générative, assistant conversationnel, outils capables de produire des réponses, des images, des raisonnements. Là encore, la technologie avance plus vite que la réflexion collective. Quand cet accès sera-t-il encadré ? Quels repères donnons-nous à des esprits encore en construction face à des outils capables d'influencer l'apprentissage, la pensée et même la perception du réel ? Ces questions ne sont pas seulement techniques ou juridiques, elles sont profondément humaines. Et c'est ici qu'une valeur évangélique éclaire puissamment le débat. Jésus parle sans détour de la place des enfants et de la responsabilité des adultes à leur égard. Il dit « Laissez venir à moi les petits-enfants et ne les empêchez pas, car le royaume de Dieu est pour ceux qui leur ressemblent. » Et il ajoute une parole particulièrement forte « Si quelqu'un scandalisait un seul de ces petits qui croient en moi, il vaudrait mieux pour lui qu'on lui attache au cou une meule de moulin et qu'on le jette au fond de la mer. » Ces paroles ne parlent pas de réseaux sociaux ni d'intelligence artificielle, mais elles parlent de protection, de vigilance et de responsabilité. Mettre des limites n'est pas un refus du progrès, c'est un acte de soin. C'est reconnaître que la liberté se construit dans un cadre, surtout lorsqu'on est jeune. Au fond, le vrai débat n'est peut-être pas seulement celui des écrans ou des algorithmes. Il est celui de notre capacité collective à protéger les plus vulnérables avant qu'il ne soit trop tard. Car une société se juge aussi à la manière dont elle prend soin de sa jeunesse, non pas en la laissant seule face à des forces qui la dépassent, mais en lui donnant des conditions pour grandir librement et en confiance.
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0: Bonjour chère Prunelle, je suis heureuse de vous retrouver pour une nouvelle émission. Votre émission pour vous, chères auditrices qui nous écoutez. Bonjour Violaine et Morgane, comment allez-vous mesdames?
1: Ça va, bonjour.
2: Bonjour.
0: Aujourd'hui, notre format d'émission est un peu différent, car nous n'avons pas une Prunelle, mais deux. Deux invités, bonjour Floriane et Stéphanie.
3: Bonjour.
1: Bonjour.
0: Tout quitter pour suivre mon conjoint, c'est le thème d'aujourd'hui. Et avant de faire plus ample connaissance avec vous, Morgane va nous conduire dans sa chronique « Identité révélée ». Morgane, nous t'écoutons avec attention.
1: Aujourd'hui, nous allons lever le voile sur le choix de tout quitter pour suivre son conjoint. Il y a ces petits signes qui vous font percevoir que votre conjoint ne se sent pas à sa place. Il y a ces éléments qui vous montrent que son accomplissement serait ailleurs que dans la vie que vous vivez aujourd'hui. Il le sait, mais ne se l'avoue pas encore. Ce qui n'est pas perceptible par les proches, l'est par la personne qui partage votre vie. Percevoir ce qui pourrait bien transformer sa vie, et la vôtre au passage. Aujourd'hui, vous vivez dans une vie confortable, un bonheur qui sur papier est tout ce dont vous pourriez rêver. Pourquoi chercher ailleurs ? Pourquoi bouleverser ce petit quotidien ? Au fil du temps, vivre avec quelqu'un dans l'intimité donne un merveilleux privilège, celui de pouvoir détecter, ou plutôt deviner ses besoins. Lire en cette personne, presque comme dans un livre ouvert. Il y a parfois des discussions à mettre sur la table, afin de clarifier les ressentis, redéfinir l'évolution de l'autre et discuter de comment avancer ensemble. Ce n'est pas chose facile, car la décision de se sacrifier pour permettre à l'autre de vivre un appel du cœur peut ne pas être compris des autres. Partir, tout quitter, laisser derrière soi des années de souvenirs, laisser des gens que l'on aime, vendre une maison. Le sacrifice en vaut-il la chandelle ? Il y a cette citation de Maya Angelou, une poète américaine, qui dit « Il n'y a pas de pire agonie que de garder en soi une histoire jamais racontée ». C'est très juste. Comment ne pas agoniser de ne pas laisser notre vis-à-vis exprimer l'appel de son cœur ? Un appel qui implique deux personnes, lui et vous. Par ailleurs, cette personne pourrait être vous un jour. Quel acte d'amour, quelle beauté de pouvoir élever l'autre à vivre ses rêves. N'est-ce pas l'une des plus belles choses que l'on puisse offrir de vivre à son bien-aimé ? C'est un cadeau qui peut bouleverser tous vos repères et signifier beaucoup de sacrifices. Et oui, en effet, sortir de votre zone de confort. Mais le bonheur ne serait-il pas là où on a la conviction d'être à la bonne place ? Ce qui est certain, c'est qu'à deux, et en vous mettant en accord sur la finalité de votre projet, une aventure pleine de défis vous attend. Je conclurai avec ce passage de la Bible qui exprime qu'être deux est une force, mais que si l'amour de Dieu vous conduit, rien ne sera insurmontable. Voici ce passage. Si quelqu'un peut l'emporter contre un seul homme, à deux, on peut lui résister. La corde à trois fils ne se coupe pas facilement.
0: Merci Morgane. Quelle chronique pleine de douceur. Et nous allons poursuivre avec Lead Me de Sanctus Reel.

0: Nous revoilà dans l'émission Prunelle. Nous venons d'écouter Lead Me de Sanctus Reel. Comme je vous le disais, vous qui nous écoutez aujourd'hui, c'est un format atypique. Nous n'avons pas une prunelle, mais deux, Floriane et Stéphanie. Et vous venez nous parler d'une étape importante de votre vie. Merci d'ailleurs de partager votre intimité. Tout quitter pour suivre mon conjoint. Et ce qu'il y a d'intéressant, c'est que nos invités ont deux visions différentes sur ce thème. Floriane, vous avez tout quitté pour suivre votre époux. Et Stéphanie, votre époux a tout quitté pour vous suivre. Ça, c'est le teaser pour vous, prunelles, qui nous écoutez. On va démarrer avec vous, Floriane. Quel a été le point de départ de ce bouleversement dans la vie de votre foyer ?
1: Ouh là là, ça remonte plein d'émotions déjà, rien qu'en y réfléchissant. Alors, c'était mi-juillet de l'année 2022. J'ai posé une question à mon époux. Est-ce qu'il voulait devenir pasteur ? Bon, c'est sorti comme ça. Je ne voulais pas lui poser la question, puisque je ne voulais pas la réponse. Mais, mais quand on sent que, voilà, il y a cette question qui trotte dans la tête et peut-être que ça déclenchera des choses. Voilà, je me suis lancée et ça a ouvert une discussion. En sachant que dans cette même journée, deux autres personnes lui ont parlé de ce même sujet. Donc ouais. Là, vraiment, ça a été une journée étonnante, une journée bouleversante avec Dieu, puisque ça remettait en question son avenir professionnel.
0: Quel était votre état d'esprit à vous déjà, et puis ainsi que votre mari ? Quand vous avez pris certainement une décision à ce moment-là ou
1: Alors, la décision s'est faite, on va dire, quelques semaines après. Les semaines qui ont suivi, disons que ça a fait chambouler pas mal de questions dans notre tête, à savoir quand commencer cette formation ? Est-ce qu'on partait ? Est-ce que. Quel était vraiment le projet pour notre famille ? Qu'est-ce que Dieu voulait pour nous aussi ? Donc voilà, c'était un cheminement avant de se décider. Je dirais que ça a été des peurs forcément qui, oui. qui sont venues à l'esprit. Et bien sûr, une recherche d'une réponse de Dieu. Voilà, de savoir quel serait le mieux pour nous, pour notre famille, pour mon mari qui lui cherchait en fait un nouveau sens à sa vie professionnelle. Ça faisait plusieurs années qu'il y pensait. Voilà, il cherchait en fait. Il avait déjà évoqué plusieurs pistes, mais qui n'avaient pas abouti. Donc
0: pour là, que l'on comprenne bien, en fait, votre mari, il partait pour suivre des études.
1: Alors, c'était justement la question, voilà. De est-ce qu'il partait dans cette voie-là, ce qui impliquait 5 ans d'études. Voilà, c'est pas juste de changer d'emploi.
0: Mais vous exerciez une activité professionnelle.
1: Oui, bien sûr, j'étais en CDI. On va dire qu'on était une famille posée, CDI tous les deux, une maison, un chien, un chat, voilà, tout ce qu'on peut espérer peut-être dans une vie classique. Donc voilà, ça impliquait effectivement de quitter beaucoup de choses, de quitter une stabilité, de quitter une sécurité, une zone de confort.
0: Stéphanie, et vous ? Quel a été le déclic pour ce changement de vie ?
2: Et c'est très intéressant d'écouter Floriane, parce que du coup, notre histoire, c'est l'inverse. C'est que c'est mon mari qui est venu vers moi et m'a dit par ses mots, tu luttes contre, mais tu as une voie, un chemin qui est tout tracé. Et c'est là qui est ta destinée.
0: D'accord, donc la même,
2: exactement.
0: Même histoire, c'est le conjoint qui...
2: C'est ça, ça venait complètement de lui.
0: Il décide, d'accord.
2: Et effectivement, une fois qu'il a posé ces mots, j'étais aussi dans une période de ma vie où j'avais un besoin d'épanouissement. J'étais en recherche de sens réellement. Et pourtant, j'avais une situation stable, enseignante, une maison, un chien. Tout allait pour le mieux, mais il manquait quelque chose. Et ce vide, par c'était pas une question. Il me disait très clairement, mais t'as une voie toute tracée et vas-y, fonce. Il répondait à beaucoup d'incertitudes.
0: Violaine, tu as une question ?
3: Oui, pour toutes les deux en fait. Hein. Est-ce que vous avez eu peur ?
1: Oui. Oui, la peur, ça c'est fou, c'est un gouffre, mais il faut pas y rester en fait. Il faut pas y rester. Il faut oser imaginer quelque chose de positif en fait. C'est vrai que sur le coup, enfin en tout cas moi, j'ai oh là là, c'était. Il va falloir que je mette tout dans les cartons. Il va falloir que je sacrifie plein de choses. Donc au début, c'est beaucoup des choses peut-être négatives, de peur qui viennent à l'esprit. Et puis après, bon, on pose les choses, on prie beaucoup, on s'accompagne aussi autour de nous, des amis avec qui on peut échanger, et on est rassuré aussi de voir que c'est possible. Donc oui, ça c'est un sentiment qui a été assez fort.
0: Stéphanie, peut-être que votre mari a ressenti ce que Florian exprime.
2: Encore et une fois, c'était l'inverse. C'est que moi, j'avais pas peur. J'étais confiante. Je savais où j'allais. J'avais envie d'y aller. Et puis, bah, on venait 2 ans auparavant de déménager de 600 kilomètres. 1 an avant, on avait déménagé de 110 kilomètres. Alors, quelque part, j'étais habituée au changement, faire les cartons et partir. Là, c'était 900 kilomètres. J'avais pas peur. Aujourd'hui, c'est différent. Mais à ce moment-là, non, j'étais vraiment confiante. Par contre, mon mari, oui, plusieurs fois, il a remonté qu'il avait des incertitudes.
0: Qu'il y a l'aspect professionnel.
2: Et financier.
0: Financier, c'est ça. C'est pas comme si vous partez pour un métier, pour du mieux, en tout cas dans cette zone de confort dont vous parliez, Floriane. Au niveau de votre activité professionnelle, Floriane, vous étiez actif professionnellement?
1: Oui, tout à fait. J'étais dans l'immobilier, dans la gestion locative.
0: D'accord.
1: Depuis 15 ans.
0: Et est-ce que vous avez envisagé une orientation professionnelle tout autre que celle exercée?
1: Oui. En fait, moi, j'ai un peu justement saisi l'occasion aussi de faire une reconversion en même temps que mon mari. C'était quelque chose qui me trottait un petit peu en tête, mais je n'osais pas forcément le faire. Donc là, ça a été aussi le tremplin pour moi. Entre-temps, il y a eu un bel événement, donc un bébé est arrivé, donc j'ai eu
0: super,
1: une autre occupation entre-temps, mais reconversion aussi en cours.
0: Et votre époux, Stéphanie, il a pris la décision lui aussi de se réorienter?
2: Alors ça faisait partie de ses inquiétudes justement,
0: de ne pas pouvoir assumer,
2: puisque je partais pour des études, donc forcément pas de revenus, plus l'école à payer.
0: Et permettez-moi de vous interrompre, vous exerciez vous aussi une activité professionnelle?
2: Oui, et en tant que professeur avec des revenus confortables, en tout cas pour 2 personnes seules. Et c'était une inquiétude pour lui, mais il a eu une proposition, toujours dans la même entreprise, de changer de contrat et donc d'être à 100% en télétravail. Donc quand on est arrivé en septembre dans la région, c'était plus un souci.
3: Les portes se sont ouvertes, si je puis dire.
2: Exactement.
0: Violaine, tu as une question?
4: Oui, ça me trotte dans la tête quand même. Je me dis, bon, on quitte tout pour suivre son époux ou on embarque son époux avec soi. Il n'y a pas un moment donné où on se dit, mais attends, mais qu'est-ce que j'ai fait là? Mais j'ai tout quitté pour te suivre et tu m'énerves quand on est en train de se prendre la tête. Ou, oh là là là là là, mais pourquoi je lui ai fait ça? Pourquoi je lui ai dit de me suivre jusque-là? Dans quoi je l'ai embarqué? Est-ce que ça vient en tête, ça?
0: Oui, c'est vrai que ça a l'air tout rose comme ça, mais à mon avis, ça ne peut pas l'être tant que ça. Oui. Alors, Florian,
1: ça peut traverser. C'est l'esprit, oui. En tout cas, quand on est arrivé donc dans ce changement de région, ça a été difficile. En tout cas, la première semaine, beaucoup de pleurs. Ah oui. On accuse le coup quand même d'avoir tout laissé. C'est pas évident. Il faut reconstruire finalement. Il faut reconstruire différemment, autre chose. Donc, il y a eu une adaptation, un temps d'adaptation. Et puis oui, c'est sûr que lorsqu'il peut y avoir des petits conflits, ça peut effleurer l'esprit. Mais on sait pourquoi on est là. Et voilà, il n'y a pas de regret en tout cas sur
0: ce choix. C'est ce que j'allais demander, Stéphanie. Avez-vous éprouvé du regret justement de cette situation confortable dont vous parliez? D'ailleurs, toutes les deux, on avait échangé juste avant l'émission. Vous étiez dans une maison plutôt confortable et aujourd'hui, vous vous retrouvez dans un appartement. Enfin bon, dites-nous en plus sur ce potentiel regret que vous auriez pu éprouver.
2: Alors effectivement, il y a une grande perte de confort. On quitte 110 mètres carrés pour 40 mètres carrés en moyenne. Un 4 pièces avec un grand jardin où le chien peut sortir quand il veut, pour un petit 2 pièces ou marcher sur le chien chaque fois que vous quittez le canapé. Il n'y a pas de regret parce que ce qui nous porte est bien plus fort. Vous avez dit tout à l'heure, toutes les portes s'ouvrent, et c'est vrai qu'il y a beaucoup de portes qui se sont ouvertes, mais je voudrais pas non plus laisser penser que tout roule, que tout va bien. Il y a aussi des moments d'incertitude, il y a des moments de doute, mais ce qui est appréciable à quelques semaines, quelques mois, c'est que ça transforme. Et ça, c'est le plus important, c'est que on reste pas dans sa zone de confort, tout va bien et on est à l'aise et on a nos petites habitudes. Non, on grandit quelque part parce qu'on est vraiment transformé par ce changement.
0: Vous aviez la conviction, toutes les deux, que c'était la bonne voie.
1: Oui. Enfin, en tout cas, c'était un cheminement dans le choix, c'était un cheminement avec Dieu, et lorsqu'il répond, il nous donne cette certitude, il nous embarque pas. Dans l'inconnu, sans avoir cette conviction qu'on va au bon endroit, au bon moment, avec la bonne personne.
0: Vous aussi, Stéphanie ?
2: Exactement. C'est la conviction qui me porte plus que tout, je pense. Et après 3 mois, j'ai envie de dire, c'est aussi le témoignage de mon mari. C'est qu'il voit que je suis convaincue, et il est aussi convaincu que ce que je fais, c'est ce qu'il fallait faire.
0: Violaine ?
4: Quelque part, est-ce que vous diriez que votre couple est encore plus fort aujourd'hui, du coup, d'être parti à l'aventure comme ça, ensemble?
0: Aucune pas de vous ne peut répondre.
4: Pas tout en même temps, pas tout en même temps, mesdames.
1: je sais pas sur la question. Oui, de toute façon, ça fortifie automatiquement lorsqu'on vit des choses ensemble et qu'on les traverse, et les joies et les peines, c'est de toute façon toujours fortifiant de les vivre ensemble. Ouais.
0: Stéphanie, et vous, cet événement a fortifié votre couple ?
2: Alors, ça l'a fortifié, et surtout ce qui est appréciable, c'est de constater que dans les moments où moi, j'étais dans le doute et la peur, il était là pour me relever, et inversement, quand lui est dans des moments de doute et de peur, je suis là pour pouvoir le relever. Donc oui, ça fortifie, et on va de l'avant vraiment en grandissant tous les deux.
0: Mais parlez-moi de votre entourage. Votre conjoint, oui, mais votre famille. Parce que, si je comprends bien, vous n'êtes pas resté dans la ville où vous résidiez. Vous êtes parti à des kilomètres. Alors Stéphanie, est-ce que vous vous êtes sentie portée par votre entourage ?
2: Oui. Et quand j'ai annoncé à ma famille que je partais pour faire des études en théologie, et donc que j'envisageais un ministère pastoral, c'était comme une évidence. Pour tous, qu'ils soient croyants ou pas, pour tout le monde, c'était une évidence. Et j'ai toujours été un pilier spirituel pour mes proches, et pour eux, c'est la voie que je devais suivre.
0: D'accord. Et vous, Floriane, vous nous aviez parlé d'un nouveau-né, d'un heureux événement. La famille a dû ressentir, peut-être vous décourager, non, pour partir, pour le garder un peu plus avec eux.
1: Ah oui, forcément, ma belle famille était tellement ravie d'avoir un petit, qu'ils étaient forcément un peu tristes que nous partions à l'autre bout de la France. Mais ils savaient que ce choix-là était vraiment le bon pour la vie spirituelle, la vie professionnelle de mon mari. Donc ils ont vraiment compris que c'était cette voie-là que nous allions suivre, et ils en étaient heureux pour nous.
0: Chères dames, j'étais heureuse de partager ce moment avec vous. J'espère que nos auditrices aussi ont été ravies et inspirées de votre témoignage de vie. Il ne nous manquait plus qu'un petit thé et des petits gâteaux, j'ai envie de dire. On est bien là, tout ensemble. En tout cas, je vous propose une nouvelle pause musicale. Tu frayes un chemin de Tina. À tout de suite.

0: venons d'écouter « Tu frayes un chemin » de Tina. Violaine, après ces échanges vivifiants, tu dois être bien inspirée pour ta chronique « Les sentiers de l'abondance ». Nous t'écoutons.
1: Tout quitter, qui n'en a jamais rêvé ? Bon, je vous l'accorde, souvent on y pense pour cela couler douce sous les cocotiers, rarement pour de l'inconfort. Et puis on peut y penser quand on en a plein le dos aussi de notre situation actuelle. Bon, je plaide coupable. Ok, je parle pour moi, j'ai 3 enfants rapprochés en âge, alors lorsqu'ils sont rentrés dans l'adolescence, il s'est pas passé un mois sans que je me dise « je prends mon sac à dos, je vais à l'aéroport, je prends le premier avion ». Et le premier avion qui part loin, hein, pas un entraîne où ils peuvent me retrouver très vite. Mais quand l'occasion se présente vraiment, il faut du courage. Que ce soit pour suivre quelqu'un ou pour ses propres rêves. Il faut oser et mettre en place, allez, je lâche le mot, le fameux lâcher prise. Et c'est marrant parce que ce courage-là, on l'a vu, c'est pas sans peur, sans doute, sans pleurs. Ça me fait penser à un homme qui a été choisi pour partir à la guerre et qui avait trop peur pour y aller. Dieu lui a donné des signes pour lui dire « je suis avec toi ». Il a même commencé par l'appeler vaillant héros. On pourrait se dire qu'il a de l'humour, Dieu, à l'appeler ainsi alors que c'est un guerrier trouillard qui veut pas aller combattre. Et si au contraire, Dieu avait vu en lui ce courage ? Parce que prendre la décision de se jeter dans l'inconnu sans savoir où la vie va nous mener, et pour nos prunelles du jour, y emmener notre famille, c'est être un vaillant héros. On l'a entendu, leur foi les a poussés à avoir confiance en l'avenir, comme ce soldat qui a dû s'en remettre à l'évidence que Dieu serait avec lui et qu'il pouvait y aller au combat. Je ne sais pas quel combat tu as devant toi, vaillante héroïne qui m'écoute. Je ne sais pas si tu crois en Dieu, si tu es une pratiquante aguerrie du temps recherché lâcher prise. Aujourd'hui, je veux te dire que tu as ce courage en toi et que tu peux aussi compter sur Dieu pour être avec toi. Attention, si tu as des enfants tyranniques, je ne suis pas en train de t'inviter à aller prendre le premier avion pour la Barbade. Pour ce cas-là, tu peux opter pour 2 heures en nature et dans les cas d'extrême, extrême, extrême urgence, tu peux ouvrir une tablette de chocolat. Et si tu pars loin sous les cocotiers, pense à nous envoyer une carte postale.

0: Merci Violaine pour ta chronique chocolat 80% bien évidemment. En tout cas, mes chères prunelles du jour, nos chères prunelles du jour, vous avez osé, vous avez parlé de conviction et vraiment très inspirant, en tout cas pour moi.
1: C'est vrai, il faut de l'audace.
0: Vraiment, l'audace aussi, effectivement. Mmh. En tout cas, vous avez peut-être des auditrices qui ont peur du changement, peur de bouleverser leur vie. Qu'avez-vous à dire aux auditrices qui s'interrogent sur leur situation actuelle, toutes les deux, Stéphanie, en tant que femme suivie par son conjoint, par exemple ?
2: J'ai envie de dire, qu'elles soient religieuses ou pas, ce sont nos convictions qui nous portent. Alors, dans le couple, dites-vous les choses, soyez patient envers votre partenaire et aussi envers vous. Et si vous êtes convaincu que c'est dans ce changement que vous allez trouver votre épanouissement, alors foncez.
0: Tout à fait. Et Floriane ?
3: Oui, je suis entièrement d'accord avec Stéphanie. Et oui, il faut oser. On sait ce qu'on quitte, on ne sait pas ce qu'on va avoir, mais ça peut être tellement mieux, tellement épanouissant. Donc, allez-y, et que ce soit une décision de famille, surtout, vraiment ensemble.
0: La base de ce changement, d'ailleurs, est bien l'amour, ensemble.
3: Ouais.
0: Merci, merci à nouveau, mesdames, de votre présence, chère prunelle invitée. Merci à vous, Morgane et Violaine. Et je vous dis à bientôt pour une nouvelle émission. Au revoir.
1: Merci.
4: Au revoir.
5: À bientôt.

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3: Bonsoir à tous. La situation devient plus favorable dans les Landes. L'incendie qui s'est déclaré à Luglon est contenu. Il a parcouru 1700 hectares et ne semble plus progresser. Mais la Belgique, elle, lutte toujours contre l'un des pires incendies de son histoire. Le feu a parcouru près de 3000 hectares dans un parc naturel. 600 habitants ont été évacués de 3 villages. Les fumées sont visibles jusqu'en France. Elles ont atteint la Moselle où une alerte à la pollution atmosphérique a été déclenchée. Il n'y aura plus demain que 6 départements en Vigilance orange canicule, les Bouches-du-Rhône, le Gard, le Var, le Vaucluse, l'Ardèche et la Drôme. Les températures ont de nouveau atteint des niveaux très élevés ce dimanche, 39,4 à Cadenet dans le Vaucluse, 37 à Orange et 36,6 à Nîmes. Après le piratage du fisc, le Premier ministre présidera demain une cellule interministérielle de crise, une visioconférence sécurisée avec les ministres concernés. Des cybercriminels ont réussi à extraire les données d'environ 700 000 personnes. Les contribuables concernés seront contactés à partir de demain. De leur côté, les sénateurs socialistes réclament une commission d'enquête parlementaire sur ce piratage. Une attaque d'une ampleur rare contre la Russie. L'Ukraine a lancé des centaines de drones contre son voisin. En Ukraine, des drones et des missiles russes ont visé une aciérie dans la ville natale de Volodymyr Zelensky et un marché aux livres dans la capitale. 16 personnes sont décédées au total. Encore un peu de monde attendu sur les routes demain. Journée orange sur le quart sud-est dans le sens des départs et dans celui des retours, drapeau rouge sur le littoral méditerranéen, ce sera orange dans le reste du pays. 24 heures seulement après sa médaille d'or, Léon Marchand va tenter de décrocher un second titre au championnat d'Europe de natation, finale du 400 mètres nage libre à suivre à 19h20. Au programme aussi ce soir, la finale du 100 mètres d'eau avec les Français Mewen Tomac et Johan Ndoye-Brouard et les deux relais 4x100 mètres 4 nages féminins et masculins. Très bonne soirée à tous.
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0: Bienvenue, chers auditeurs, à notre émission Boost Espoir, un concept unique avec des chroniqueurs, un invité rassemblé dans ce studio pour un moment de partage qui a pour but de booster ta foi, d'apporter de la fraîcheur, de la joie, de la douceur, de la réflexion, mais évidemment aussi de l'action. On est dans du concret ici pour t'inviter à une relation avec Dieu. J'accueille Mildred.
1: Coucou,
0: coproductrice de cette émission, chroniqueuse aussi. Franchement, on ne te la présente plus, hein, cher auditeur. Et une nouvelle chroniqueuse, toute fraîche, pleine d'idées, pleine de punch. Bienvenue Carla.
2: Bonjour, bienvenue. Merci.
0: On est très heureux de t'accueillir parmi
1: c'est
0: nous.
1: C'est vraiment chouette que tu aies accepté d'être avec nous.
2: Je suis contente d'être
0: super
2: là.
0: Sans toi la bienvenue. Je souhaite aussi la bienvenue dans cette émission à Christian Gottschalks.
3: Bonjour.
0: Bonjour.
3: Bonjour à vous tous.
0: Merci de nous rejoindre une nouvelle fois.
3: Merci.
0: Pour ce temps de partage, est-ce que tu serais d'accord de te présenter en quelques mots pour nos auditeurs?
3: Oui, donc je suis Christian Gottschalk, je suis pasteur dans trois églises dans l'Alpes jurassien et je suis né en Belgique, je suis un peu moitié-moitié comme la fondue. Hein.

0: bonne
1: comme
0: formule.
1: La pendule.
0: Je suis à moitié belge et à moitié suisse.
1: Vers quel thème tu vas nous conduire aujourd'hui?
0: Aujourd'hui, on va prendre la route.
1: Ah, on part où?
0: On prend la route et le titre que j'avais donné à la méditation, c'est plutôt voilà, ralentir pour que Jésus puisse nous rejoindre sur notre
1: route. Ralentir, pas mal, tiens. Eh bien écoute, moi je me réjouis de t'entendre tout bientôt, mais place tout de suite à une première chronique. Et nous voilà dans la chronique Clin d'œil Mildred. Je me tourne vers toi. Qu'est-ce que cette thématique? Comment ça te titille comme réflexion chez toi?
2: Alors Marina, aujourd'hui Christian nous propose de ralentir. Donc ça me fait penser au temps. Et ça me mène à l'agenda. Ben voilà, j'ai même pris mon petit agenda. Je me suis dit, tiens, est-ce que c'est une histoire d'agenda? Ben d'ailleurs, il me semble bien que dans les agendas, nous avons des tranches horaires pour structurer, pour organiser notre emploi du temps. Dans le mien, ça commence à 7h et ça finit à 20h. Ah, le souci, c'est qu'on ne s'arrête pas à 19 ou 20 heures et on ne commence pas non plus à 7 heures du matin. Les activités commencent plus tôt, elles finissent toujours plus tard, il y a toujours plein de choses à faire. Et là, notre invité, notre cher invité, vient nous parler de ralentir. Ok, alors il y a plein de choses qui se passent dans ma tête. Il faudra donc faire des choix, éliminer deux ou trois choses, fermer les yeux en ce qui concerne toutes les tâches qui restent encore à faire, hein, les tâches de travail, les tâches ménagères, bref, peu importe tout ça. Et du coup, je me suis rappelée d'une histoire que j'ai lue il y a quelques jours. Il s'agit d'un homme qui habite en Alabama. En fait, il raconte dans son histoire qu'avec sa famille, ils ont planifié des voyages de vacances, de superbes vacances. Allez, on est au mois de décembre, on commence à penser aux vacances. Wow. Eux, ils devaient partir en camping-car de Montgomery jusqu'en Californie. Donc, un grand trajet. Et malheureusement, ce père de famille a été retenu par son travail et n'a pas pu partir en vacances avec sa famille.
1: Mince.
2: C'est là où vous dites « Oh,
1: oh.
2: Ah, c'est bien. » Par contre, il connaissait avec exactitude leur trajet et le moment précis où ils passeraient les montagnes rocheuses. Qu'est-ce qu'il a fait? Il s'est arrangé un jour, certain, pour se libérer du travail. Il a pris un avion jusqu'à l'aéroport le plus proche d'où se trouvait sa famille. Il a loué une voiture ainsi qu'un chauffeur qui allait le conduire jusqu'à l'endroit précis où toutes les voitures étaient obligées de passer par là. Ah, bien, bien organisé, hein? Alors, il s'est assis au bord de la route et a attendu pendant plusieurs heures jusqu'à ce qu'il voie la voiture familiale. Quand il l'a aperçu, il s'est avancé vers la route et il a fait du autostop. Et vous imaginez bien la grande surprise de cette famille quand tout le monde a vu le papa qui était là et eux, ils croyaient qu'il était à 500 km de là. Cet homme raconte que pour quelle raison il a fait ça? Il l'a fait parce qu'il aimerait laisser de bons souvenirs à sa famille. Il voulait que ses enfants le trouvent agréable, amusant. Et là, bien sûr que la réflexion vient, hein? Et je me dis qu'en effet, le temps passe tellement vite, il file même entre nos doigts, et nous avons toujours plein de choses à réaliser. Et là, je me demande, est-ce que moi-même, je devrais ralentir un peu? Est-ce que je devrais faire d'autres choix afin de placer les priorités là où elles doivent être? Prendre plus de temps peut-être avec Dieu, avec ma famille, avec les amis? Bon, là, je vous vois, il y a quand même une petite allure de bilan de fin d'année, hein? Mais pourquoi pas? Mais je souhaite en tout cas que cela ne soit pas uniquement pour maintenant, mais aussi pour tous les autres jours de nos vies.
1: Merci Mildred pour ce rappel, en tout cas, cette première esquisse autour de cette thématique de ralentir un tout petit peu dans notre quotidien.

0: un Dieu qui nous parle, un Dieu qui déverse sur nous un parfum du ciel. Eh bien, la Bible, c'est un peu comme un parfum qui remplit notre vie de belles essences. Et particulièrement, les milliers de promesses qu'on y découvre, que tu trouves justement dans cette parole de Dieu. Quelle promesse encourageante, Carla, tu nous proposes de découvrir aujourd'hui ?
1: Alors, c'est vrai que Mildred, elle a parlé d'agenda, de contretemps. Et puis, aujourd'hui, j'aimerais partager comme un baume pour le cœur, en lien avec aussi notre thème de ralenti. Nos journées sont tellement intenses, le réveil qui sonne, tu te lèves, c'est comme une course contre la montre, jusqu'au moment de dormir, des soucis, des inquiétudes. Et si tu prends un moment, le moment de la parole de Dieu, et puis j'aimerais vous laisser un message qui est dans Jean 14, 27, qui dit « Je vous laisse ma paix, je ne vous donne pas comme le monde vous donne, que votre cœur ne se trouble point et ne s'alarme point. » Ce message, il vient quand tu cours pour que tu puisses t'apaiser, que Dieu, il nous donne vraiment sa paix.
0: Merci pour cette promesse. C'est toujours riche de recevoir des temps de promesses comme ça pour notre quotidien.
2: Et on les prend, on les prend toutes ces promesses.
0: La paix surtout, on prend. La chronique « C'est mon histoire » est un temps de témoignage où des hommes, des femmes, des jeunes prennent la parole et vont venir te rappeler de quelle manière Dieu est intervenu dans leur quotidien. Souvent, on aperçoit un avant, un pendant et un après cette relation avec Dieu. C'est assez formidable la manière dont Dieu peut agir dans une vie. Et aujourd'hui, nous partons. Où est-ce que nous allons, Mildred ?
2: Ah ben, on va tout droit dans ce studio.
0: Ok. Alors là, c'est particulier quand même.
2: Ben oui, ben écoute, je voulais profiter que Carla soit là pour la toute première fois. Et comme ça, cher auditeur, tu pourras mieux la connaître et nous aussi, mieux connaître son histoire. Et donc, j'ai proposé à Carla de partager avec nous son témoignage d'aujourd'hui.
0: Excellent. On t'écoute alors.
1: Bon, alors, merci pour cette opportunité.
2: Merci à toi, Carla. Raconte-nous un petit peu de ton histoire.
1: Alors, que je vais vous raconter. Un jour, j'étais appelée à vivre une spiritualité forte, à créer une relation plus intense avec Dieu. J'ai grandi en vivant avec ma grand-mère. Et puis, cette grand-mère, c'était une femme vraiment fervente qui a guidé mon enfance avec la parole de Dieu. Et pendant mon adolescence, mon spiritualité était basée un peu sur elle.
2: Ah, c'est ta grand-mère qui te boostait, en fait.
1: Voilà, c'est exactement. C'est elle qui était le boost.
2: Le pilier, qui t'encourageait à être plus en lien avec Dieu.
1: Exactement. Et puis, par exemple, comme toute adolescence, elle me disait, est-ce que tu as fait ta méditation? Est-ce que tu as fait ta petite prière avant de partir? Et puis, bien sûr que du coup, c'est à ce moment-là que je me rappelais. Et le temps, il est passé. Quand je me suis mariée, après j'étais enceinte, quand j'avais 8 semaines de grossesse, ma grand-mère, elle est décédée d'un cancer.
2: Là là. Ah oui. Mince, je suis désolée.
1: Et en fait, tout mon monde s'est écroulé. Parce que je me suis dit, maintenant, qu'est-ce que je vais faire?
2: Qui va m'encourager?
1: Qui va m'encourager? J'ai plus personne qui pourra me dire quoi faire, comment je devais apprendre mon enfant sur la parole de Dieu. Et en fait, à ce moment-là, la parole, je me suis rappelée de tous les souvenirs d'enfance. Et j'étais portée par la parole. La parole, elle m'a aidée dans ce moment de deuil.
2: Donc la Bible, souvent tu lisais la Bible avec ta grand-mère.
1: Oui.
2: Et une fois qu'elle n'était plus là, toi, de toi-même, avec sûrement l'inspiration du Saint-Esprit, tu t'es tournée vers la Bible et tu as commencé à créer ta propre expérience avec Dieu.
1: Exactement. C'est parce que comme j'étais perdue, je me sentais vraiment toute seule. Et en fait, la Bible, en la lisant, sur base de ce qu'elle m'avait appris, j'ai reconstruit ma relation personnelle avec Dieu. Et en fait, aujourd'hui, je vous invite aussi à pouvoir bâtir votre vie spirituelle sur la parole de Dieu. Parce qu'il y a qu'elle, en fait, qui peut nous aider dans des moments difficiles, dans des moments où tout s'écroule, où on ne sait pas quoi faire. Et là, tu dis, je ne suis pas toute seule. Et puis, il y a un verset que j'aimerais vous partager aussi, qui m'a beaucoup aidée.
2: C'est lequel ?
1: Qui se trouve en Isaïe 41:10 et qui dit, ne crains rien, car je suis avec toi. Et c'est là que, du coup, je me sentais encouragée. Et c'était ça, mon histoire.
2: Merci beaucoup, Carla. Que Dieu continue à guider ta vie.
1: Merci.

0: Christian Gottschalks, alors tu vas nous inviter à ralentir?
1: Oui, mais je vais faire rapidement.
0: Alors on t'écoute.
1: Non, j'aimerais, voilà, merci pour le témoignage, parce que c'est tout à fait ça. Hein. Je vais vous raconter l'histoire qu'on trouve dans Luc chapitre 24, verset 13-35. Il y a deux bonhommes là, et leur monde s'est écroulé aussi, parce qu'il y a quelqu'un qui est mort.
0: Oh.
1: Ils sont en route, ils ont quitté Jérusalem, et ils sont en route vers Emmaüs. Et tout d'un coup, il y a un autre monsieur qui se ramène et qui les accompagne sur le chemin. Ils ne le reconnaissent pas. Ils ne savent pas qui c'est. Et cet homme va demander, mais de quoi vous parliez? Et alors, les deux hommes, ils vont s'arrêter, ils vont le regarder. Mais t'es le seul ici, dans les alentours de Jérusalem, qui n'êtes pas, vous n'êtes pas au courant de ce qui s'est passé ici? Vous blaguez? Et on va voir que cet homme, il va dire, non, de quoi, de qu'est-ce qui s'est passé? Et c'est là où ils vont ouvrir un peu leur cœur, ils vont dire, oui, il y avait ce Jésus de Nazareth, un grand prophète, et on avait mis notre espoir en lui. L'espoir qu'il allait nous délivrer.
2: Délivrer de qui?
1: Ouais, des Romains.
2: Ah.
1: Hein, des Romains, bien sûr. Et là, ils vont dire, ça fait 3 jours, on l'a pendu à la croix, il est mort. Et ces gars, ils sont complètement désespérés. Et on voit ensuite, il y a encore un deuxième problème, parce qu'ils disent, voilà, il y a des femmes qui sont allées à la tombe, ils voulaient emmener des parfums et tout ça, et finalement, la tombe est vide. Il a disparu.
2: Oh là là.
1: On ne sait plus où il est. Et ensuite, cet homme, cet étranger qui les a rejoints, il va parler avec eux, il va dire, mais réfléchissez les gars. Je ne sais pas si vous avez bien compris. Et cet homme, Jésus, en fait, hein, il va ouvrir toutes les prophéties qui ont rapport à sa vie. Et il va montrer que c'était déjà annoncé qu'il devait mourir. Et il dit, mais vous n'avez pas compris. Et ensuite, ils arrivent à la maison, c'est le soir, et ils vont dire à Jésus, ils ne savent toujours pas qui c'est, ils vont lui dire, reste avec nous. Et Jésus va rentrer avec eux dans la maison, et ils vont manger ensemble.
2: C'est vrai que c'était un peu l'habitude à l'époque. Hein. On ne laissait pas quelqu'un continuer sa route. C'était dangereux aussi. Et ça faisait partie de leur culture d'hospitalité,
1: oui,
2: hein,
1: voilà,
2: de les recevoir,
1: voilà.
2: De les faire rentrer à la maison.
1: Et c'est là où Jésus va rompre le pain. Il va bénir le pain et il va le rompre. Et c'est à ce moment-là, bam,
2: qu'ils le reconnaissent.
1: Il va et que c'est Jésus.
3: C'est incroyable quand même. Hein. Ouais. Ils ont fait chemin avec lui.
2: Ça a mis du temps.
3: Ouais.
1: Donc ils étaient en chemin avec lui. Et c'est là... En un clin d'œil, Jésus disparaît. Et alors ils vont dire, c'était chouette, quand on a discuté avec lui sur le chemin, ça brûlait déjà en nous. Et voilà, tout ce qu'ils font, ils ne continuent pas le repas, mais ils mettent leur manteau et ils retournent à Jérusalem pour aller témoigner que Jésus est réellement ressuscité. Voilà, ça c'est l'histoire rapidement. Maintenant, nous sommes tous... dans notre vie en route.
2: Voilà, tu l'appliques maintenant dans nos vies,
1: voilà.
2: Là, en 2024.
1: En
2: ça
1: 2024,
2: se passe comment?
1: On est tous en train de marcher, ou seul, ou avec d'autres, ou en famille. Et parfois, notre chemin, il peut être très difficile, parce qu'à cause de maladies, de tristesse, de « j'ai perdu mon boulot ». Parfois, ça peut aussi être un chemin de succès, parce que tout va bien, j'ai un meilleur poste, je gagne mieux, etc. Mais on est tous en chemin. Et on peut se poser la question, est-ce que Jésus est en chemin avec moi? Ça, on devrait se poser la question. Ou est-ce que je préfère faire la route toute seule, ou tout seul? Alors, Jésus va dire à un certain moment, dans Matthieu 28, verset 20, « Et voici, je suis avec vous, ou avec toi, tous les jours, jusqu'à la fin du monde. » Et est-ce possible que j'avance dans cette vie de tous les jours et que Jésus est là avec moi, mais que je ne le vois pas?
2: Je ne le reconnaisse pas.
1: Que je ne le reconnais pas parce que je ne prends pas le temps, je suis trop pris par autre chose.
2: Hein? Ça peut arriver. Hein?
1: Voilà. Et alors, j'aimerais partager quelques points. Dans le texte, Luc 23, première chose, verset 15, Jésus lui-même s'approcha. Jésus vient s'approcher. Ce n'est pas eux qui se sont approchés.
2: Non, en fait, c'était l'initiative de Jésus.
1: Jésus vient les approcher. Nous, on est en chemin et il faut savoir que Jésus vient nous rejoindre sur notre chemin. Même si on ne veut pas, Jésus est là. Et souvent, on ne le voit pas parce qu'on n'est pas prêt à le voir ou à ouvrir notre cœur. Et je me trouve peut-être sur le chemin aujourd'hui, et quel est mon état actuel? Est-ce que je suis dans la tristesse, dans les questionnements, ou est-ce que tout va bien? Peut-être à moi de ralentir dans ma vie afin que Jésus puisse venir me rencontrer sur mon chemin que je suis en train d'aller. Deuxième chose, verset 15, « Il fit route avec eux. » Jésus prend le temps. Il va faire un bout de chemin avec lui. Et quand j'entends ça, « Il fit route avec eux », c'est apprendre à connaître quelqu'un. Ce n'est pas en disant bonjour, au revoir, qu'on connaît quelqu'un. Jésus veut aussi nous connaître, apprendre à nous connaître. Quelque chose qu'on ne fait peut-être plus trop aujourd'hui. Quand on est dans un train avec quelqu'un, on est plutôt sur notre
2: nattel
1: ou la tablette, et on ne prend plus le contact avec les gens autour de nous. Hein, ça c'est... Ensuite, il y a verset 17, troisième action. Quels sont ces propos que vous échangez en marchant? Jésus s'intéresse à eux. Il pose des questions. Jésus nous pose aussi. Il s'intéresse à moi aujourd'hui. Il s'intéresse à toi. Il veut savoir et il veut nous écouter. Quels sont nos questionnements? Ses disciples, ils étaient en plein dépris. Ils ne savaient plus où ils en étaient. Jésus veut faire pareil avec nous. Il nous écoute. Il pose la question, en quoi puis-je t'aider? Et ensuite, quatrième action, verset 27, Jésus va dire que vous êtes stupides. Alors là, parce que je me dis, il y a peut-être des gens qui vont lire ça, hein, quand ils vont prendre le texte dans la Bible, parce qu'ils disent, ah, c'est intéressant. Je pense que ce mot, parce que d'autres traductions vont dire vous êtes sans intelligence. Moi, je dirais plutôt, hé les gars.
2: C'est pas beaucoup mieux, hein, Christian.
1: Voilà. Non, mais hé les gars, réfléchissez. C'est ça que Jésus veut dire. Hein, je pense que c'était pas négatif dans le.
2: Non, c'était pas
1: comme nous, on l'interprète aujourd'hui. Et Jésus va enseigner. Il va prendre toutes ces prophéties, il va dire, mais regarde, dans la prophétie, c'était dit qu'il allait mourir, et ça, c'était moi. Mais vous avez pas vu. À ce moment-là, eux, ils ne le savent toujours pas. Et c'est également dans notre vie, Jésus veut nous instruire, veut nous apprendre des choses. Et aujourd'hui, on a sa parole que nous pouvons consulter. Il veut nous dire des choses à travers sa parole. Et ensuite, cinquième action, il y a ces deux disciples, quand ils arrivent chez eux à la maison, qui vont dire, reste avec nous. Et là, très important, ils ne sont plus sur le chemin avec lui à l'extérieur, mais ils l'invitent où ?
2: À rentrer.
1: À l'intérieur, à rentrer chez eux. Et ça, on peut le comparer avec, un moment peut-être dans ma vie, je vais laisser rentrer Jésus dans mon cœur, dans ma vie. Jésus le dit aussi dans Apocalypse, je suis à la porte et je frappe. Mmh. Et celui qui ouvre, je rentrerai chez lui. Et on va manger, on va dîner ensemble.
2: En fait, il ne s'impose pas, hein, il n'est pas du genre à envahir le terrain.
1: Voilà.
2: Il attend qu'on l'accepte, qu'on ouvre la porte.
1: Voilà, et qu'on le fasse rentrer. On peut se poser la question, est-ce que je l'ai déjà fait rentrer chez moi, dans ma maison, dans mon cœur? Est-ce que je l'ai invité? Et alors, la sixième action, c'est qu'il va prendre le pain, Jésus va prendre le pain, et il va le bénir et le rompre. C'est même pas les autres, parce que normalement, ça aurait dû être l'inverse.
2: Ouais, c'est le hôte qui va servir, mais pas l'invité.
1: Et quand on mange dans la Bible, c'est important de savoir, dans la Bible, que quand on partage du pain, c'est souvent signe d'alliance, d'une relation. Ah. Avant, ils étaient sur le chemin, ils ne le reconnaissent pas, ils marchent ensemble, ils discutent ensemble. Après, ils le font rentrer, et ensuite... il y a le partage. On pourrait dire, il y a peut-être là la conversion qui s'est faite. Ils l'acceptent. Ils prennent ce pain que lui, il partage avec eux. Jésus qui plus tard dira aussi, avant, il avait fait la même chose avec le pain, il avait rompu, il a dit, ça c'est le symbole de mon corps qui est rompu à la croix. C'est pendant la Sainte Cène. Hein.
2: Le dernier repas avant qu'il soit mort.
1: Qu'il allait mourir, ouais. Et finalement, pour terminer, juste le verset 31, il disparut de devant eux. Hein? On pourrait se dire, oui, mais pourquoi? C'est là quand ils l'ont reconnu, quand ils l'ont vu, c'est là où on peut dire il est devenu partie de leur foi, il est devenu partie de leur vie. Et à ce moment-là, Jésus, physiquement, il peut disparaître. Parce que Jésus, maintenant, il est en eux et il marche avec eux. Et dans notre vie, c'est pareil. Si on laisse rentrer, si on accepte Dieu ou Jésus dans notre vie, il va marcher avec nous, il va avancer avec nous. Et aujourd'hui, on le sait, il le fait par l'Esprit, hein, son Saint-Esprit. Mmh. Voilà, c'est un peu ce que je voulais partager. Quand on a Jésus en nous, Jésus peut disparaître physiquement parce qu'il est avec nous, toujours, à chaque instant.

0: Si tu nous rejoins, nous sommes dans l'émission Boost Espoir et nous avons accueilli Christian Gottschalk qui nous a abordé avec nous cette thématique de la rencontre avec Jésus, mais surtout de s'arrêter pour découvrir et être en rencontre avec Jésus. Alors dans ce studio, c'est le temps de l'échange, du partage. Comment ça vous parle? Qu'est-ce que ça remue par chez vous?
1: Bah écoute, j'ai bien aimé quand tu as dit que nous sommes tous en chemin. Et chacun d'une certaine manière. Donc, quelques-uns sont très pris par les soucis, par les problèmes, par les difficultés. Mais on peut aussi être très pris par tout ce qui est bon. Et du coup, bah, on ne met pas assez de temps pour être avec Dieu, pour s'arrêter un peu.
2: Tout à fait. Tout à fait. Quand on a trop de succès, parfois, on a besoin de rien. Et c'est parfois quand on est dans les difficultés qu'on va penser à Dieu.
1: Ouais, chacun à sa manière. Voilà, hein. Il y a quelques-uns qui viennent vers Dieu quand ça va mal et d'autres quand tout va bien. Bref, il y a un peu de tout.
3: Et ton histoire, l'histoire, elle m'a fait penser aussi de qui marchaient ensemble, mais qui n'avaient pas reconnu Jésus qui était avec lui, avec eux. Et en fait, c'était des amis. Ils ont vécu un moment ensemble. Et là, tout d'un coup, bah, ils étaient côte à côte. Ils le reconnaissaient pas.
1: C'est déstabilisant. Hein?
3: C'est déstabilisant de penser que comment ça se fait. Tu as parlé d'accueillir Jésus dans le cœur et tout. Et puis, comment ça se fait que tu marches côte à côte de quelqu'un que tu connais et tout d'un coup, tu ne le reconnais pas sur la route?
2: Ouais, de toute façon, humainement parlant, Jésus était mort pour eux. Mmh. Et donc, ils ne pouvaient plus vivre. Mmh. Ils ne pouvaient pas être là. Donc, déjà, dans leur esprit, leur vision humaine disait que voilà, ce n'est pas lui, c'est un autre.
1: Oui, c'est après qu'ils ont quand même compris que dans leur cœur, il y avait quelque chose de différent. Il y avait un sentiment plus fort quand ils entendaient Jésus parler.
2: Quand il a rompu le pain, peut-être ils ont vu les marques hein, dans ses mains.
1: Ou peut-être ils ont reconnu le geste, ouais. Je ne sais pas.
2: Oui, il y a plein
1: À nous de voir. Hein. Mais j'ai beaucoup aimé savoir que, renforcer en tout cas, cette idée que Jésus nous rejoint là où nous sommes. Et là, je pense à nos auditeurs. On ne sait, chacun a son quotidien, chacun a son cheminement, mais c'est juste spectaculaire de savoir que Jésus vient là où je suis. Il vient me retrouver, il s'intéresse à moi, il a envie de faire ce chemin avec chacun de nous. Et j'ai des amis, par exemple, qui se disent « Ouais, mais je ne suis peut-être pas assez bon pour être avec Jésus ». Être avec Dieu, donc je me laisse encore du temps, quand ça ira mieux, quand j'aurai un peu réparé ma vie, je viens. Mais là, dans cette histoire, on voit que non, Jésus, il a envie d'être avec chaque personne, il va nous rejoindre là où on se trouve. Mmh.
2: Souvent, on nous regarde avec un regard humain, parce qu'on est tout le temps jugé par les autres. Et nous, souvent, que quand on rejoint quelqu'un sur son chemin, on va tout de suite être dans les reproches ou dans les... Non, mais il faut faire comme ça, ou il faut faire comme ça, il faut faire comme ça. Jésus, non. Lui, il vient. Et il pose une question et il t'écoute. Ouais. Et là où tu te trouves, nous, on aimerait parfois que notre voisin fasse la même chose que moi, parce que moi, ce que moi je fais, c'est bon. mais lui, et on aimerait que chacun soit un peu comme nous, on l'espère, comme nous, on le veut. Et ce n'est pas le cas avec Jésus. Et justement, quand on est dans les problèmes ou qu'on ne se sent pas assez bien, c'est là où justement, ouvre ton cœur pour Jésus, il va t'aider.
1: Ouais. Jugé par les autres, mais des fois aussi jugé par soi-même.
2: Oui,
1: hein.
2: Oui. Ça, c'est notre société, hein, comment on appelle ça, les réseaux sociaux, hein, où on est toujours comparé avec l'autre. Hein. Et ça donne une pression, surtout pour les jeunes.
0: Hein. Peut-être, tu l'as abordé en conclusion, Christian, tu parlais de ce Jésus qui fait chemin avec ses disciples-là et qui finalement va prendre ce recul. Il n'y a plus la nécessité qu'il soit physiquement présent parce qu'en fait, il est dans leur vie. Moi, quelque part, si j'étais lectrice sans vraiment connaître Jésus et son intention, je me dirais, mais il nous abandonne. Qu'est-ce que tu peux répondre à ça?
2: Oui, mais justement, c'est le premier effet hein, qu'on a humainement parlant. On dit, mais pourquoi il part maintenant? Mais dans la réflexion, on peut comprendre que finalement, Jésus, je n'ai plus besoin de le voir physiquement. Tout tourne autour de le voir réellement. Il avait disparu de leur vie. Hein, dans notre vie, Dieu ou Jésus peut disparaître. On peut être croyant et tout laisser tomber. Ou il n'est jamais rentré dans ma vie. Hein. Et là, tout d'un coup, quand eux, ils l'ont de nouveau invité chez eux, à la maison, et spirituellement, peut-être dans leur cœur, ils vont de nouveau le reconnaître et ils n'ont plus besoin de cette chose physique. Nous, aujourd'hui, on ne voit pas Jésus, mais on marche avec lui, on avance avec lui.
1: On est en lien avec lui.
2: Et ce qui est étonnant, c'est qu'après, ils prennent leur manteau, ils repartent à Jérusalem.
1: Mais ça, ils n'ont même pas mangé, ils ont retrouvé de la force, voilà, et ils sont partis. Et la nuit, il n'y avait pas d'électricité en plus.
2: Ouais, avec leur lampe de poche.
1: J'espère.
2: Non, mais pour dire qu'ils deviennent à ce moment-là aussi des témoins. Quand Jésus vit en moi, quand on peut faire route avec Jésus en nous, on devient des témoins. Et eux, ils vont être des témoins à Jérusalem. Ils vont revoir leurs amis, les autres disciples, ils vont dire, mais il est vivant.
0: Excellent. Voilà. J'aime beaucoup cette notion de transmettre ce flambeau, hein, de cette rencontre avec Jésus, de devenir un témoin. Et toi, cher auditeur, comment ça te titille, cette relation avec Dieu ? Et nous arrivons dans notre chronique surprise. Alors Mildred, je me tourne vers toi. Qu'est-ce que tu nous as concocté ?
1: Surprise !
0: Bah, écoute, évidemment.
1: Alors, j'ai sélectionné un film. Finalement, ce n'est plus une surprise, hein, puisque souvent, j'aime bien proposer un film à nos auditeurs. Cette fois-ci, il s'agit de God's Compass, la boussole de Dieu. J'ai beaucoup aimé ce film. C'est l'histoire. Vous l'avez déjà vu, en fait ?
0: Non, pas du tout.
1: Vous connaissez ?
3: Oui, j'ai eu l'opportunité de le voir.
1: Ah bah c'est super, tu vas m'aider à raconter l'histoire.
0: Je t'ai su.
1: C'est pour ça qu'elle a dit qu'elle ne connaissait pas Marina, peut-être.
0: Non, je ne le connais pas.
1: Allez, tu m'aideras, hein, Carla. C'est l'histoire de Suzanne Waiters. Tout commence le soir où elle célèbre sa retraite. Cette femme traverse une période difficile. Elle fait face à une série de crises qu'elle n'aurait pas pu imaginer. Cela fait 3 ans que son époux, son cher époux, est décédé et depuis, elle est toujours dans le deuil. Dans ce drame, il y a aussi son fils, hein, Carla. Il y a le fils de Madame de Suzanne Waiters. C'est un trentenaire, bien réussi dans sa vie, il est médecin à présent et son épouse est enceinte. Donc, ça roule pour eux. Et c'est justement là où ça commence à être intéressant. Vous êtes curieux ?
0: Bah, évidemment.
1: Ah bah, tant mieux. Donc, le soir même, la belle-fille de Madame Waiters commence à avoir de fortes contractions. Et voilà qu'elle est toute seule. Qu'est-ce qu'elle fait ? Qu'est-ce qu'elle fait, Carla ?
3: Bah, elle appelle au secours.
1: Elle prend sa voiture. Mais il faut que tu regardes le film.
2: C'est pas le même film.
1: Si.
3: Oui.
1: Donc,
3: oui.
1: Elle prend sa voiture et elle part en direction de l'hôpital. Ah là là, les contractions deviennent de plus en plus intenses et elle est obligée de s'arrêter au bord de la route puisqu'elle ne peut plus conduire.
0: C'était son premier, hein, parce que
1: quand c'est le deuxième, on sait qu'on ne peut pas faire ça. Mais là, c'était prématuré en plus, tu vois.
0: Okay,
1: ce n'était pas à ce moment-là qu'il devait venir, le petit garçon, c'était un garçon en plus. Et donc, à ce moment-là, quand elle s'arrête au bord de la route, il y a un jeune homme, un garçon de 16 ans, qui entre en action. Pourquoi ? Qu'est-ce qu'il voulait, Carla ?
3: Voler sa voiture.
1: Il voulait voler sa voiture.
0: C'est pas le moment.
1: Non, c'est vrai. Mais cette femme incroyable, elle tient quand même toute sa tête là et elle lui dit, écoute, ok, tu pourras prendre ma voiture plus tard, mais emmène-moi d'abord à l'hôpital. Et lui, il accepte. Donc, il l'emmène à l'hôpital tout en lui disant, ok, je vais vous déposer là-bas, mais ensuite, je vais voler votre voiture. Bah, elle est d'accord, qu'est-ce qu'elle va faire ? Et il s'agit là d'un jeune délinquant de 16 ans qui a fui les centres d'adoption et de la loi et tout ça pour s'occuper de sa petite sœur. Tous les deux étaient orphelins, mais je ne veux pas trop raconter. Comme vous pouvez bien l'imaginer, l'histoire ne s'arrête là puisque Suzanne Waiters va se poser. Elle prendra le temps avec Dieu pour essayer de mettre de l'ordre dans sa vie et aussi dans la vie de son entourage, de son fils et de guider tout le monde comme la grand-maman de Carla faisait. Et alors là, sincèrement, j'ai très envie de vous raconter la suite.
0: On l'aimerait bien.
1: Mais je sais que ça ne se fait pas, hein, donc je vais m'arrêter par là. Mais je peux quand même vous dire que c'est un film dramatique chrétien très touchant qui explore les thèmes de la foi et de l'importance de la direction de Dieu dans nos vies en temps de crise.
0: Eh ben, si tu t'ennuies ce soir, cher auditeur, et nous aussi, hein, ben, on a un petit film à louer quand même.
1: S'ils s'ennuient pas, il faut quand même regarder.
0: Allez.

0: On attend ce moment avec impatience toujours hein, dans notre émission. C'est le temps de...
1: L'action !
0: De l'action. Alors Carla, on attend ton action. Hein. Comment est-ce que tu vas nous mettre en mouvement pour cette semaine ?
2: Bah, on a beaucoup parlé de mouvement, là. On a parlé...
0: Ralenti, hein, mouvement
2: bah,
0: ralenti.
2: Bah oui, un peu les deux. On a parlé des mouvements des disciples et Jésus qui les ralentit. On a parlé du film aussi qui parlait des boussoles. Et puis, maintenant, je voulais vous proposer, en fait, quelque chose de ralentir.
1: Oh,
2: justement.
1: Ouais. Bah, on s'y attendait, hein. Raconte-nous. Vas-y.
2: Et passer du temps intentionnel avec Jésus. Parce que pour cette action, en fait, je vous propose une promenade silencieuse.
1: Ah,
0: explique-nous le concept.
1: Une balade silencieuse.
2: Ah oui, voilà. En fait, une promenade, une balade, en fait, c'est de prendre ce temps pour prier. Je ne sais pas si vous avez déjà pris le temps de prier pour le quartier où vous habitez, pour vos voisins.
1: Ah, t'es une copine de Marina, elle aime bien faire ça.
2: Ah, moi j'adore en fait. En fait, c'est une promenade silencieuse où toi, tu vas prendre ce temps de où tu passes, t'es en silence, comme on a entendu dans l'histoire, t'as Jésus à l'intérieur de toi et tu vas prier. Par tes voisins, par ton quartier, par les gens que tu rencontres dans
1: prier
2: la rue.
1: Prier pour tout le monde.
2: Pour prier pour tout le monde. Et donc, et après, la prochaine fois, tu pourras nous raconter l'expérience
0: Mais
2: que
0: oui.
2: tu vas vivre de cette promenade silencieuse.
0: Extra. Alors moi, c'est vraiment une action que j'aime. Hein. J'aime beaucoup. J'espère que ça te plaira. Et puis, bah, rendez-vous la semaine prochaine alors.
1: Bah oui, il faut nous écrire, hein,
0: faut
1: des
0: nous
1: petits
0: écrire
1: commentaires.
0: Des petits commentaires, ce sera parfait pour nous. Et voilà, notre émission Boost Espoir se termine pour aujourd'hui, mais nous avons le plaisir de nous retrouver, même jour, même heure, et bien dans une semaine, pour une nouvelle émission à tes côtés, cher auditeur. Alors moi, je veux remercier notre invité, Christian Gottschalk, pour ce partage.
3: Merci, c'était un vrai plaisir d'être avec vous.
0: Super, tu reviendras ?
1: C'est partagé.
3: Oui, je reviendrai.
0: Ah, trop bien.
3: Mais pas trop.
0: pas trop vite.
3: Non, mais j'ai tellement de travail.
1: Faut ralentir, Christian.
3: Oui, je sais.
0: On a retenu qu'il faut gérer l'agenda un peu mieux que ça aussi, donc on prendra note. Je remercie les chroniqueuses, Carla, Mildred, ça s'est bien passé ?
2: Oui, je renouvelle.
0: Oh yeah. On va signer long terme.
1: On pourrait aussi quand même envoyer un gros bisou à Amandine et Brian,
0: bien sûr.
1: Qui nous manquent. Ça fait un moment. Revenez vite. Hein.
0: Et à toi, cher auditeur, ou toi qui nous regardes, voilà, fais des plans pour nous rejoindre la semaine prochaine pour un prochain culte Boost Espoir. Ça te fera du bien, j'en suis sûre. Et nous, on sera heureux de te booster.
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7: Quand il n'y a pas de solution, un mari qui se faufile par la porte avec un bouquet de roses rouges derrière lui. Un enfant de 6 ans qui arrange avec art les biscuits restants dans le bocal pour faire croire qu'aucun n'a été pris. Un croyant qui se glisse discrètement à l'église pour s'asseoir au dernier rang en promettant des années de fidélité. Au fond de nous, nous espérons apaiser d'une manière ou d'une autre ceux que nous avons offensés. Nous apportons des cadeaux, nous réorganisons les faits pour diminuer notre responsabilité. Nous promettons d'être meilleurs à l'avenir. Nous supposons que nous ne serons pas acceptés tels que nous sommes. Mais alors, nous rencontrons le Dieu dont nous avons le plus offensé les attentes légitimes. il n'a rien à voir avec la divinité en colère que nous attendions.
6: Car voici comment Dieu a aimé le monde. Il a donné son Fils unique, afin que quiconque croit en lui ne périsse pas, mais ait la vie éternelle. Dieu a envoyé son Fils dans le monde, non pour juger le monde, mais pour sauver le monde par lui.
7: Tel est le mystère de la grâce. Dieu n'agit pas par impulsion ou par vengeance, mais prévoit de restaurer activement ceux que le péché et l'orgueil ont séparés de lui.
6: Dieu, dans sa grâce, nous rétablit gratuitement à ses yeux. Il l'a fait par le Christ Jésus, en nous libérant de la peine de nos péchés.
7: Nous sommes stupéfaits, nous ne comprenons pas. Ce n'est pas ce que nous aurions fait à ceux qui nous ont offensés. Mais alors, Dieu dit de lui-même.
6: Car de même que les cieux sont plus élevés que la terre, de même mes voix sont plus élevées que vos voix, et mes pensées plus élevées que vos pensées.
7: La grâce restaure ce que nous ne pouvons pas réparer et renouvelle notre lien avec le Dieu qui nous aime profondément. Alors, restez dans la grâce.
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0: On n'arrête pas la pensée et encore moins celle de Vincent Lafargue. 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
1: Dans un célèbre épisode, en Luc 6, 48, Jésus nous dit ceci. Cet homme ressemble à un homme qui a bâti une maison. Il a creusé, il est allé profond, il a assis les fondations sur le roc. Quand le fleuve a débordé, les eaux se sont jetées avec violence contre la maison, mais elles n'ont pas pu l'ébranler parce qu'elle était construite sur le roc. Qu'est-ce qu'une maison fondée sur du roc? Au-delà de l'image, c'est d'abord une vie bâtie sur de solides racines, sur des traditions, sur de bonnes habitudes et aussi sur une foi à transmettre. Alors, construisons sur du roc, c'est une manière de miser sur l'avenir.
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1: Bienvenue dans ce nouveau numéro de Gospel Concert Live. Je vous propose un moment de gospel traditionnel avec Bishop Eric McDaniel et The Lord's Church Cathedral Choir. C'est un live à New York. Bon concert.
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0: 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Moi, j'ai vraiment à cœur de les soutenir, quel que soit leur délit. Ça, je ne leur demande pas. S'ils ont envie de le dire, ils le disent. Ma vocation, c'est de soigner, sans me poser la question est-ce que cet homme est bon ou pas. Et d'ailleurs, on peut se poser à tous la question, parce que personne n'est bon ni mauvais, totalement.
1: En prison aujourd'hui dans C'est vous l'histoire. Bonjour, aux côtés de l'infirmière Cathy Moret, notre invitée. Avec Rémi, son mari, elle a parcouru les villages de Brousse au Burkina Faso pour apporter des soins aux villageois. Et depuis plus de 15 ans maintenant, elle visite régulièrement les prisons du pays pour soigner les détenus. Pour eux, Cathy Moret, c'est celle qu'ils appellent très joliment « Maman, maman ». Rémi et Cathy Moret ont fondé Asaren, une petite ONG suisse qui vient en aide aux régions sahéliennes. Pour Cathy, prendre soin de son prochain est une affaire quotidienne qui prend racine dans sa plus tendre enfance. Elle s'est confiée au micro de Christine Raymond.
2: Je me souviens que petite, je découpais des vieux draps pour faire des bandes et je passais mon temps à soigner mes poupées. Aider les gens, soigner, j'ai toujours eu ça en moi.
3: Et quand tu as fait ta formation d'infirmière, est-ce que tu t'imaginais un jour vivre en Afrique? Est-ce que ça, c'était déjà présent à ce moment-là?
2: Je m'intéressais à l'Afrique. J'ai vécu quelque chose de particulier où, à un moment donné, dans ma formation, j'ai vraiment ressenti comme un appel. Et je me suis dit, mais en fait, je peux être infirmière en Suisse, c'est très bien, mais je préférais être dans un pays où vraiment il y a des énormes besoins pour soulager la misère des gens. Et voilà, servir mon prochain, servir Dieu en même temps.
3: Dieu était déjà... Il faisait partie de l'équation, là.
2: Oui, mais c'était un peu dur au début, parce que moi, quand j'avais 14-15 ans, je me disais, en tout cas, moi, je veux faire ce que je veux dans ma vie, parce que je voyais Dieu comme un père fouettard, en fait. Quelqu'un de tout puissant, mais très sévère. Et je me disais, si je m'approche de Dieu, je pourrais plus faire ça. Et moi, j'attendais mes 16 ans, mes 18 ans pour que mes parents me laissent un peu plus libre. J'avais un petit peu des idées de sortir avec des garçons, de faire ce que je voulais. Et j'avais une amie qui me disait, tu sais, il faut confier ta vie à Dieu parce qu'il t'aidera dans ta vie. Et je lui disais, écoute, je crois en Dieu, mais laisse-moi tranquille parce que moi, je veux vivre ma vie comme je veux. Mes parents vont devenir moins sévères et je veux pas que Dieu se mêle de ma vie. En fait, c'était un peu ça. Elle me disait toujours, mais tu sais, moi, je prie pour toi, pour qu'un jour, tu comprennes qui est Dieu réellement, parce que c'est pas du tout un père fouettard, c'est un Dieu d'amour et qui peut prendre soin de nos vies. Et un jour, par l'intermédiaire d'un groupe de jeunes que j'ai rencontrés, j'étais vraiment touchée. Et là, j'ai compris. C'était comme une ouverture dans ma vie. Je me suis dit, mais Dieu n'est pas un père fouettard. Et ce jour-là, ça a été vraiment un nouveau départ dans ma vie, et j'avais 16 ans. Alors, j'ai continué sur l'histoire de devenir infirmière dans mon but. Et c'est là que, dans cette formation, à un moment donné, j'ai su que Dieu m'appelait vraiment, me demandait si j'étais prête à tout laisser ici pour le servir en Afrique. Et moi, je me disais, oui, j'aimerais aller en Afrique, mais non, parce que moi, je me dis, si Dieu m'appelle en Afrique, je vais jamais me marier. Parce que j'imaginais qu'à ce moment-là, je rencontrerais jamais un mari, et puis que j'allais, voilà. Je me disais, non, j'aimerais me marier, avoir des enfants. Et c'est plus tard, fur et à mesure, que j'ai compris qu'en fait, c'était pas la bonne question. Et le jour où j'ai dit oui, j'ai eu une grande paix, et c'est là qu'en fait, on s'est rencontrés, à ce moment-là.
3: Comme par hasard.
2: Voilà, c'était vraiment... voilà. Mon mari Rémi avait ce désir d'aller servir aussi Dieu et son prochain en Afrique, dans la biologie et l'électronique. Et moi, j'avais ce désir de soigner, de soulager la misère. Donc, on a senti qu'on était vraiment fait l'un pour l'autre, avec le même but, la même vision.
3: Alors Cathy, en ce qui te concerne, tu vois beaucoup de personnes qui sont mal en point physiquement dans les prisons. Est-ce que tu te souviens de ta première visite en prison? Quelle impression ça t'a fait?
2: Alors, on avait déjà visité les prisons dans un séjour passé et on avait été impressionnés parce que les prisons des pays du tiers-monde, ça se compare pas avec nos prisons suisses 3 étoiles. Les États des pays en voie de développement n'ont pas du tout les mêmes moyens. Ils font, c'est vrai, tout ce qu'ils peuvent, mais ils sont limités. Et en plus, la délinquance augmente parce que c'est dû à la pauvreté. Et les États ont de la peine à construire assez de prisons. Alors, ce qui est magnifique, c'est qu'ils sont très ouverts à recevoir de l'aide. Ils font leur maximum, ils sont conscients que on pourrait améliorer. Il y a déjà, par exemple, un système de santé, etc. Mais il y a beaucoup à faire. Alors, nous, quand on est revenu au Burkina en 99, l'aumônier de la prison centrale, qu'on connaissait depuis très longtemps, m'a demandé est-ce que je pourrais venir l'aider. Et ça correspondait exactement à ce que j'avais envie de faire. Alors, la première fois, c'est vrai que je ne savais pas trop comment il fallait agir, les interactions avec les gardes, les détenus, comment le système fonctionnait déjà. Alors, j'étais un peu en tâtonnant.
3: Donc, tu interviens au niveau des soins, au niveau de la nutrition dans les prisons. Tu repères très, très vite si quelqu'un va vraiment mal.
2: Oui, alors maintenant, en plus, avec les années, au début, juste moi, j'ai tâtonné parce qu'il y a certaines pathologies qu'on rencontre dans ces prisons qu'on ne connaît même pas à l'extérieur, dans le pays. Par exemple, nous, on avait fait la région sahélienne et il y a, par exemple, une pathologie que j'ai cherchée pendant 2-3 ans, me disant qu'est-ce que c'est. On s'est rendu compte par la suite que c'était ce qu'on appelle le beriberi, c'est une maladie qui est due à une carence en vitamine B. Mais ça, on ne l'avait pas vu dans nos années de consultation en brousse. Et c'est petit à petit, j'essaie de me renseigner, de comprendre et de voir comment traiter par des conseils aussi de médecins. Le problème en prison, c'est que si quelqu'un tombe malade et n'a pas de soutien familial de l'extérieur, ce qu'il reçoit, bon, est vraiment un peu le minimum vital et il va décompenser au niveau souvent pathologie et nutrition. Donc, il y a des médicaments souvent en prison, mais ça ne suffit pas. La quantité que l'État reçoit ne suffit pas par rapport aux besoins. Donc, nous, grâce à notre association Azaren, on peut acheter des médicaments génériques qui me permettent de soigner et de donner beaucoup de médicaments pour venir en complément de ce que les prisons tentent de faire, mais pour aider, voilà. Et la nutrition aussi, justement, souvent la nourriture est assez monotone. Et dès qu'ils sont malades, ça suffit plus. Il faut des vitamines, il faut des protéines, du poisson sec. On achète du haricot sec, du riz, des feuilles de baobab pour les détenus faibles ou malades, pour qu'ils puissent remonter la pente. Parce que souvent, il suffit d'un traitement, de vitamines, de fer. Il y en a qui sont anémiques aussi, beaucoup. Et de nourrir. Alors, il faut compléter par de la nourriture. Parce que je me suis aperçue que donner des antibiotiques à quelqu'un qui ne mange qu'une fois par jour, ça ne va pas. Et c'est vrai que c'est des traitements, une fois qu'on les applique, qui marchent très, très bien. Et j'ai dit des centaines de détenus, puisque ça fait déjà 15 ans que j'ai commencé ce travail. Donc au fil des ans, je peux dire qu'il y a des dizaines, des centaines de détenus qui ont pu retrouver la santé par les soins et par cette aide alimentaire, en fait.
1: En marge de son travail d'infirmière, suivre les prisonniers au niveau des soins et de la nutrition, Cathy Moret propose également un accompagnement spirituel. Cela fait partie intégrante de sa trousse de secours, si l'on peut dire.
2: Oui, c'est l'essence même, c'est-à-dire que Rémi aussi prêche en tout cas 2 dimanches par mois à la prison, puisqu'on collabore totalement avec les aumôniers. Hein. Et chaque fois qu'on trouve un détenu découragé, on lui demande s'il veut voir par exemple le pasteur à un autre moment. Et souvent, on prie pour lui, on l'encourage, surtout quand ils sont transférés. Des fois, ils ne sont pas du tout en forme. Et on a vu souvent, ils nous ont dit, mais vous nous avez aidés à tenir, parce que moralement, c'est très difficile dans une prison. Il faut imaginer que dans chaque prison, il y a une église protestante, une église catholique et une mosquée. Ce qui est super, c'est-à-dire qu'ils peuvent assister. Et à l'église protestante, il y en a beaucoup qui viennent. Alors il y en a qui viennent peut-être pour se changer les idées, pour prendre l'air. Et puis il y en a vraiment qui ont vécu des transformations complètes. Qui nous a dit, mais moi j'étais un bandit, je ne pouvais pas arrêter de voler. Et je me disais que je finirais ma vie en prison parce que je sortais, on m'arrêtait, je revenais. Il y en a qui ont fait plusieurs allers-retours et qui se disaient, mais je voyais pas d'autre avenir pour moi et je me sentais pas aimée, je me sentais rejetée par la société. Et j'ai compris cet amour de Dieu pour moi et j'ai confessé vraiment ce que j'ai fait, parfois des délits graves. Et je me suis repentie parce que on leur explique ça. En Afrique, les gens, ils ont cette notion de Dieu, ils ont cette notion de ce qui est juste et pas juste, souvent. Et ils écoutent très très bien, ils sont très réceptifs. J'ai pu monter aussi une petite bibliothèque dans deux grandes prisons où ils ont des livres aussi pour ceux qui savent lire.
3: Il y a aussi tout un travail d'alphabétisation à faire et à poursuivre dans la mesure
2: Ma collaboratrice qui est là depuis 10 ans, d'abord on l'avait engagée comme alphabétiseur, ou alphabétisatrice, je ne sais pas, en langue nationale, qui s'appelle d'ailleurs le Moré, et puis aussi en Peul. Et ça a beaucoup aidé des détenus qui ne savaient pas lire une lettre. Et à la fin, ils savent écrire et lire dans leur langue. C'est magnifique. Alors, ils sont avides. On leur donne, quand ils ont fini un Nouveau Testament, parce que ils lisent, ils sont très fiers, ils sont contents d'avoir pu apprendre à lire.
3: Donc, le Nouveau Testament, c'est une petite partie de la Bible?
2: Voilà, ouais, c'est ça. Bon, au début, on leur dit de lire un évangile pour comprendre, en fait, qui était Jésus, ce qu'il a fait. Et ils dévorent, ils ont tout leur temps pour lire. Et après, ils nous demandent, ils posent des questions, parce que mes deux collaborateurs sont aussi impliqués dans ce travail spirituel et ils peuvent parler directement dans la langue aux détenus. C'est encourageant, disons qu'il y a une soif de ces questions-là de chez ces détenus, c'est vraiment impressionnant.
3: Rémi, quel regard tu portes sur le travail de ta femme ?
4: Moi, je la trouve très courageuse parce que il y a quand même des risques dans ces prisons. On a quelques années, il y a un père catholique qui s'est fait massacrer à la hache dans la prison où elle travaille. Elle le connaissait très bien. C'est des choses qui peuvent arriver, mais elle y va tous les jours, même quand elle est fatiguée. Elle part et puis elle revient en pleine forme parce que elle a pu exercer à fond sa profession et puis aussi sa compassion. Donc c'est vrai que je la sens comme un poisson dans l'eau dans ces prisons, comme infirmière, et puis elle est très appréciée. On a même eu une décoration du président, donc c'était touchant de voir cela. Et puis on a pu aussi agir dans des prisons en pleine brousse où il y a des problèmes, où il y avait pas mal de mortalité parce que la prison était surpeuplée et le responsable, il a tout fait pour dire faut envoyer Madame Moret dans cette prison. Et on a pu effectuer récemment une mission d'une semaine environ où j'ai pris mon matériel de laboratoire et puis on a fait venir aussi le camion de radiologie et ça a vraiment changé la vie de tout

0: Notre émission s'achève avec Joy Williams et sa chanson Woman ou Mama. Un petit clin d'œil à celle que l'on surnomme Maman Maman dans les prisons burkinabé. Cathy Moret, qui était l'invitée de C'est vous l'histoire aujourd'hui, ainsi que Rémi, son mari, qui la soutient très activement dans son travail, comme nous l'avons entendu. Vous en saurez plus sur eux en consultant le site de leur association www.asaren.ch. L'équipe de Radio Réveil qui signe cette émission vous salue et vous donne rendez-vous très bientôt avec un nouvel invité. Bye bye!
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lorsque j'exprime mes véritables sentiments d'humilité et les désirs de mon cœur de te servir. Seigneur, tu as tant fait pour moi à travers l'épreuve de la croix que je veux te donner mon amour et ma vie. Laisse-moi me cacher dans l'ombre de la croix avec tout ce qui pourrait nuire à ta gloire et permets-moi de te voir pour savoir qui tu es.

0: 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Aujourd'hui,
1: Comme une brebis au milieu des loups, un livre de Christian Nani. Naziri est un jeune Afghan qui a vécu une histoire palpitante et poignante. Et fait rare. Elle raconte un vécu peu connu, car les Afghans n'osent pas raconter leur vie et leur conversion par peur des risques encourus. Cet homme appartient à une minorité ethnique méprisée. Il grandit dans la pauvreté de l'Afghanistan rural. N'ayant d'autre choix que de devenir berger, il survit à une attaque contre son troupeau. Puis un peu plus tard, il est gravement blessé lors d'une manœuvre militaire. Désespéré, il cherche des réponses, mais il ne les trouve pas dans l'islam. Sa vie semble dans une voie sans issue. Pourtant, alors qu'il participe à un programme de rééducation physique, il fait des rencontres qui vont lui apporter une lueur d'espoir et finir par changer son existence du tout au tout. Mais du coup, le risque dans un pays qui n'accepte pas le christianisme sera au rendez-vous. Cette histoire vraie est à la fois cruelle et incroyable. Celle d'un homme qui a choisi de suivre Jésus, quoi que cela lui en coûte. Un témoignage de vie qui pousse à avoir compassion pour ceux qui deviennent chrétiens dans des pays où cela est interdit. Voilà un livre fort qui ne laisse pas indifférent. Comme une brebis au milieu des loups est donc un livre de Christian Nani et il est paru aux éditions Urania et Portes Ouvertes en 2026. Un livre pour vous faire du bien.
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2: Bonsoir à tous. Dans les Landes, une cinquantaine d'habitants de la commune de Garin ont pu rentrer chez eux ce dimanche soir. Ils avaient dû quitter leur domicile à cause de l'incendie. Le feu est moins intense, fait savoir le préfet du département, mais il n'est pas encore fixé. Le Premier ministre est attendu en Gironde ce lundi. L'objectif est de lancer le chantier de la reconstruction après le méga-feu qui a ravagé plus de 40 000 hectares. Avant cette visite officielle, Sébastien Lecornu s'est déjà rendu au Porge ce dimanche, loin des caméras. Commune la plus touchée avec 183 maisons détruites. La Belgique, elle, lutte toujours contre l'un des pires incendies de son histoire. Le feu a parcouru près de 3000 hectares dans un parc naturel. Les fumées ont atteint la Moselle où une alerte à la pollution atmosphérique a été déclenchée. Après le piratage du fisc, le Premier ministre présidera ce lundi une cellule interministérielle de crise. Des cybercriminels ont réussi à extraire les données d'environ 700 000 personnes. Les contribuables concernés seront contactés à partir de ce lundi. Les sénateurs socialistes réclame une commission d'enquête parlementaire sur ce piratage. 8 pays musulmans condamnent dans un communiqué commun le refus israélien de poursuivre le plan américain pour Gaza. Ce refus d'Israël compromet, d'après eux, les efforts collectifs visant à parvenir à une paix juste et durable. L'émissaire américain Jared Kushner mène en ce moment des discussions sur ce sujet en Égypte avant une visite en Israël. Encore un peu de monde attendu sur les routes ce lundi. Journée orange sur le quart sud-est dans le sens des départs. Dans celui des retours, drapeau rouge sur le littoral méditerranéen. Ce sera orange dans le reste du pays. Le foot, immense joie chez les Lensois. Le club remporte le trophée des champions pour la première fois de son histoire. Le RC Lens a battu le PSG 1-0. Et puis, nouvelle médaille d'or pour Léon Marchand au championnat d'Europe de natation. Il décroche l'or sur le 400 mètres nage libre alors qu'il participait à cette épreuve pour la première fois au niveau international. C'est la fin de cette édition. Merci de l'avoir suivi.
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0: La Bible aux mille visages. Éric Denimal, bonjour.
1: Oui, bonjour.
0: Vous êtes pasteur, écrivain, journaliste, des casquettes qui vous ont aidé à la conception de ce livre, La Bible pour les nuls, que l'on retrouve dans une série de livres très connus. Cela a commencé avec l'informatique. Ça s'est beaucoup diversifié, puisque vous nous disiez qu'il y a tout aussi bien la cuisine, ou comment maigrir d'ailleurs, que le français correct, ou bien encore l'histoire de France. Aujourd'hui, votre livre, La Bible pour les nuls, se place finalement très bien en termes de vente, puisque vous êtes en troisième position, à part l'informatique, bien sûr, sur les autres livres. 1000 Bibles pour les nuls vendues par mois. C'est dire l'intérêt que tout un chacun peut trouver à cette approche. Une approche que vous avez voulu extrêmement simple et non confessionnelle. En tout cas, c'est ce qu'on vous a demandé et vous avez adhéré, bien sûr, à ce projet.
1: C'était vraiment ce que j'avais envie de faire. En fait, il y a dans la Bible tellement de textes différents. Il y a des moments où j'étais beaucoup plus à l'aise, beaucoup plus heureux de raconter qu'à d'autres moments. Dans une émission précédente, on parlait de l'Apocalypse. Il est évident que le livre de l'Apocalypse n'est pas le livre que je préfère. Moi, je suis quand même beaucoup plus prudent et le livre de l'Apocalypse me fait un peu peur. Mais il existe aussi, donc il faut en parler. Et parfois, ça m'a obligé à revoir des textes et de me les réapproprier et de revenir sur des choses que je connaissais moins bien ou que j'aimais un peu moins bien. C'est sûr que quand je voulais raconter l'histoire de David, étant donné que c'est une histoire que je trouve passionnante, ça a été beaucoup plus facile à écrire. Là, j'ai gagné du temps au niveau de l'écriture. Dans le choix des

0: texte, il y a une citation. J'ai voulu absolument mettre une citation. J'ai demandé à l'éditeur, j'ai dit, est-ce que vous acceptez une citation du texte? Ça veut dire au moins 66 citations bibliques, plus ou moins importantes. Pas de problème, d'accord, ok, on y va. J'ai choisi 66 citations, chacun des livres de la Bible. J'ai pris une traduction français courant, donc toujours dans le souci de l'accessibilité au texte. C'est-à-dire que je ne faisais pas le travail de théologien qui voulait absolument une traduction extrêmement scientifique, comme celle de la traduction œcuménique ou la Bible de Jérusalem. Voilà. Non, une lisibilité, voilà, ça suffit. Et puis maintenant, dans Ésaïe, il y a 66 chapitres dans Ésaïe, qu'est-ce que je vais prendre
1: C'est là la question.
0: Voilà, c'est là la question. Je dis, il y a un fil rouge au travers de toute la Bible. Il y a Dieu qui se dévoile, qui se manifeste, qui se présente à une humanité, qui se présente progressivement et qui veut absolument conduire cette humanité à un retour sur elle-même et un retour sur son Créateur. Avec un fil rouge qui passe par la loi, la grâce, la loi, un fil rouge qui passe par la notion du sacrifice, toutes ces notions-là. Et puis, le fil rouge principal, à savoir, Dieu va envoyer son Fils Jésus-Christ pour sauver l'humanité. Voilà, ça c'est une grande trame. En ayant ça en tête, je dis, qu'est-ce qui, sans être obligé de le dire, quelles sont les citations dans Jérémie, dans Ésaïe, dans Genèse, dans les psaumes, etc. Quelles sont les citations qui vont étayer ce fil rouge, qui vont le montrer un peu plus. Et donc, pour le prophète Ésaïe, je vais prendre naturellement un texte qui va annoncer la venue du Fils de Dieu. Un des chants du serviteur, ce qu'on appelle les chants des serviteurs. Et puis ça suffit. La citation, en quelque sorte, est là pour plusieurs raisons. La première raison, c'est qu'elle va d'abord techniquement vous montrer quel est le style d'écriture qu'il y a dans la Genèse. Vous allez voir que c'est un style d'écriture particulier, puisque c'est du narratif. Ça va être complètement différent du psaume, parce que le psaume, c'est une prière, c'est de la liturgie. Ça va être complètement différent comme style d'écriture l'épître de Paul, parce que c'est une lettre.
1: On retrouve au travers de votre livre tout aussi bien ce fameux fil rouge, le fil conducteur, qui est une idée, qui est également un style.
0: Qui est un style, ça fait partie des explications. Il y a au moins 40 auteurs différents qui ont travaillé pour cette Bible sur un laps de temps considérable, à peu près 1500-1800 ans, chacun avec son style, chacun avec une intention, parce qu'il y a une intention, et l'intention, elle est pas simplement pour moi, lecteur du 21e siècle, l'intention, elle est pour le peuple qui va vivre ces choses-là, hein. C'est la première intention. Quand Paul écrit aux Romains, il écrit aux Romains, et il écrit aux Romains d'une époque très précise. Comprendre qu'on peut aussi lire ce texte-là 20 siècles plus tard, avec des yeux d'Européens, d'Occidental ou d'Africains, c'est pas évident. Mais voilà, c'est quand même le texte biblique. Voilà, tout ça fait que y a aussi toute une construction, toute une volonté derrière le souci de la transmission. Je vous montre que ça se tient, il y a un schéma. Je ne vous propose pas une interprétation, je ne vous propose même pas un schéma théologique, je vous propose ce que finalement la Bible a voulu dire. Voilà, ce que la Bible a voulu dire.
1: Et son propos est tellement clair, finalement, que quand je vous posais la question, est-ce que vous n'avez pas eu de difficulté, d'une certaine manière, par votre réponse, vous montrez que non, parce que ce fil
0: pas
1: rouge
0: vraiment.
1: Est clair. Et puis, il faut le dire, vous avez été aidé également par votre expérience de journaliste. Le temps qui nous est imparti arrive à sa fin, Éric Denimal, mais non pas la série d'émissions que nous faisons ensemble. Je vous retrouverai avec plaisir la semaine prochaine pour que nous puissions parler encore de votre livre, La Bible pour les nuls. Il a paru il y a pas très longtemps, finalement quelques 2-3 ans. Aujourd'hui, il y a déjà 40 000 exemplaires vendus, plus de 1 000 par mois. C'est à découvrir, et comme le disent les éditeurs, je crois tout à fait à bon escient, c'est à mettre entre toutes les mains. Éric Denimal, merci et à bientôt.
0: À bientôt.
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2: Nelson Mandela. En laissant briller notre propre lumière, nous donnons inconsciemment aux autres la permission de faire de même. Sans aucun doute, dans sa prison, Mandela, durant ses dizaines d'années, savait qu'un jour il serait la tête de son pays. Il souffrait énormément, il a tout connu, mais il ne s'est pas laissé emporter par la haine, par le mépris, par la vengeance. Au contraire, il réfléchissait comment être une lumière et comment, alors qu'il sortirait de sa prison et qu'il serait à la tête, eh bien, de son pays, il inviterait les autres à avoir vis-à-vis des autres la bonté, la lumière. Il a été un exemple si fort, si pénétrant, que les changements qui ont eu lieu dans son pays sont inestimables. Bien sûr que tout n'est pas parfait. En brillant, en laissant apparaître notre propre lumière, nous donnons la permission aux autres de s'ouvrir et de laisser leur propre lumière apparaître au grand jour.
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1: Gratitude au quotidien, livre collectif. Bien souvent, pris par nos activités et notre vie bien remplie, nous ne prenons plus le temps de nous arrêter et de voir tout ce que la vie nous offre de bon et de beau. Ou alors, nous voyons ce qui nous manque plutôt que ce que nous avons. C'est donc un défi de tous les jours que de se concentrer sur les bonnes choses. Pour remédier à cela, ce livre nous propose un cheminement sur 52 semaines, soit une par semaine de l'année, pour ralentir, contempler et reconnaître les dons reçus jour après jour. Textes bibliques, prières et réflexions s'entrelacent pour apprendre à nourrir la reconnaissance au cœur de la vie ordinaire. Au fil des pages, des espaces sont proposés pour écrire, méditer et laisser émerger une gratitude vivante, source de joie et de paix. Ces textes de gratitude s'articulent autour de différents thèmes bibliques comme des objectifs, des motivations, des promesses, des dons, pour finir par une mise en pratique. Ce livre a donc pour but d'aider à cultiver la gratitude, à être reconnaissant et élargir notre cœur pour que cette façon de vivre nous permette de développer progressivement un cœur plus reconnaissant et une foi plus forte, plus profonde et inspirante pour les autres. Un livre à mettre entre toutes les mains. Gratitude au quotidien est donc un livre collectif et il est paru aux éditions Biblio en 2026. Un livre pour vous faire du bien.
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1: Bonjour et bienvenue à l'instant Bible. Aujourd'hui, nous allons explorer un thème essentiel, l'amour qui triomphe de tout. Pour cette émission, j'ai l'honneur d'accueillir deux pasteurs éclairés en la personne de Pascal Rodet. Bonjour.
2: Bonjour Stéphane, bonjour à tous.
1: Et Philippe Leduc.
3: Bonjour.
1: Bonjour, merci d'être avec nous. Alors, pour commencer, nous allons nous intéresser à ce qu'on appelle la fin des temps. Qu'y a-t-il en réalité derrière ce terme ? Comment faut-il le comprendre exactement ? Et quels sont les passages bibliques auxquels nous pouvons nous référer concernant ce sujet ? Alors, la première question que je vais vous poser, est-ce qu'il y a bien une fin annoncée, pasteur Pascal Rodet ? Et quels sont les événements qui vont être marquants et qui vont annoncer justement cette fin en question ?
4: C'est une question qui est vieille, puisque c'est une question qui a été posée du temps de Jésus par ses disciples, à un moment donné où ils étaient à Jérusalem et ils voient un peu la ville, etc. Et d'un seul coup, Jésus qui dit « Ah, il ne restera pas pierre sur pierre qui ne soit détruit ». Et donc forcément, dans la tête des disciples, c'est « Ah, ça veut dire quoi ? Fin des temps ? Qu'est-ce qui se passe ? Pourquoi ?» etc. Et on trouve dans Matthieu, dans les évangiles de Matthieu, un Jésus qui donne des éléments d'une fin du monde. On peut en lire quelques passages dans ce livre de Matthieu, qui n'est pas forcément des choses de fin du monde, mais qui, en tous les cas, est une introduction à ce qui va se passer vers la fin. Lorsque nous lisons dans Matthieu 24, on peut voir un Jésus qui parle de chute, qui parle de trahison, qui certains seront haïs. Et on continue après dans ces différents versets, quand il parle de malheur aux femmes qui seront enceintes et celles qui allaiteront, priez pour que votre fuite n'arrive pas en hiver ni un jour de sabbat. On sent ici un énorme stress au vu de tout ce qu'il a mis en premier, c'est-à-dire tremblement de terre, famine, sécheresse, guerre, bruit de guerre. J'ai envie de dire, au jour d'aujourd'hui, on a un peu la même chose. Mais on sent ici une intensité, plutôt particulièrement, en plus, aujourd'hui, par rapport à ce qu'on a pu vivre il y a quelques siècles en arrière. Et un Jésus qui dit, attention, danger, en effet, il y aura toutes ces choses-là avant que la fin du monde définitive soit là.
1: Et donc là, c'est la fin du monde annoncée par Jésus-Christ.
4: C'est déjà la fin du monde annoncée par Jésus-Christ. On peut le lire un peu plus loin, puisqu'il dit au verset 29 du chapitre 24, « Aussitôt après ces jours de tribulation, le soleil s'obscurcira, la lune ne donnera plus sa clarté. » C'est tellement compliqué le sujet, j'en perds mon français.
1: Ça va,
4: les étoiles tomberont du ciel, les puissances des cieux seront ébranlées. Bref, là, c'est vraiment ce moment particulier où tout est chamboulé.
1: Et alors, évidemment, cette question de fin du monde, pasteur Philippe Leduc, c'est quand même une pensée assez stressante pour tout un chacun. Par contre, est-ce qu'on peut s'y préparer ? Et est-ce qu'il y a une manière particulière de s'y préparer à cette fin du monde annoncée ?
3: Alors, l'opposé à se préparer à quelque chose, c'est la surprise. Quand on est surpris par quelque chose, c'est par définition qu'on n'a pas eu le temps de s'y préparer.
1: Ouais.
3: S'y préparer, c'est donc connaître par avance les événements qui vont avoir lieu. Et c'est le privilège qu'on a en lisant ces textes-là, qui nous ouvre un petit peu le rideau sur l'avenir, en disant voilà les choses qui vont arriver. Puisque vous le savez maintenant, vous pouvez vous y préparer dans le sens, vous le savez, donc ne soyez pas surpris.
1: C'est la raison pour laquelle c'est en quelque sorte dévoilé si longtemps à l'avance pour que les populations puissent s'y préparer.
3: Voilà, oui, c'est quand même très, très aidant de savoir ce genre de choses. Quand on est surpris par quelque chose, on dit souvent qu'on perd nos moyens. Mmh. On est des fois tétanisé, on réagit mal ou on réagit pas. Il y a plein de choses qui vont pas quand on est surpris. Donc le fait de le savoir avant, c'est un bon point.
1: Et alors, comment est-ce qu'on s'y prépare si on le sait et qu'on n'est pas surpris ? Alors, comment est-ce qu'on s'y prépare ?
3: Après, il y a deux types de réactions. C'est, puisque ce qui a été décrit, ce n'est pas forcément très, très joyeux, puisqu'on nous annonce des choses un petit peu catastrophiques.
1: Oui, ça fait un peu peur, quoi, hein,
3: voilà.
1: Même pas qu'un peu.
3: Voilà. Donc, il y a deux réactions, soit le stress, la panique et tout ça, soit la sérénité. Et je repense à un épisode qui n'a rien à voir avec la fin du monde, mais qui est relaté dans Exode, quand le peuple se trouve face à la mer. pris en sandwich entre la mer d'un côté et les Égyptiens de l'autre. Je vais vous relire ce passage parce que je pense que ça peut aussi faire le parallèle. Moïse va répondre au peuple qui est en train de se plaindre et de se dire « si c'était pour mourir là, autant rester en Égypte ». Et Moïse leur dit « N'ayez pas peur, résistez et vous allez voir comment le Seigneur va vous sauver aujourd'hui ». C'est-à-dire que la deuxième attitude face à des choses un peu effrayantes, c'est de s'en remettre à Dieu et de dire « Ok, je sais que tu vas me permettre de passer cela, même si c'est difficile aujourd'hui ».
1: Vous êtes d'accord, pasteur Pascal Rodet, avec ça, Dieu est vraiment un réconfort, justement, pour ces temps de détresse qui sont annoncés?
4: Ouais, Dieu est vraiment un réconfort, et je rajouterais un peu dans cette image des personnes, des différentes personnes, et comment ils appréhendent. Je suis souvent en réflexion avec une image précise, particulière du temps de Pompéi. Pompéi, c'est, pour un petit rappel, c'est le volcan du Vésuve qui va d'un seul coup cracher des tonnes et des tonnes de pierres, de lave, etc., etc., de fumée, et qui va complètement enterrer Pompéi avec des milliers et des milliers de morts. On va dire, c'est la surprise, on ne savait pas, c'est la fin du monde pour eux, ça y est, qu'est-ce qui se passe? Bon. Les écrits nous disent, de la Rome de l'époque, que certains étaient partis parce qu'il y avait des signes bizarres. Il y avait plus de tremblements de terre que d'habitude, les petits tremblements de terre qui font qu'il y a quelque chose qui ne va pas. Les oiseaux étaient partis, des animaux s'affolaient quelques jours avant. Ça, ce sont des signes qui nous disent... Là, il y a quelque chose qui va pas. Eh bien, parfois, c'est un peu ça. C'est les gens, ouais, non, c'est rien, ça va passer, il y a pas de problème. Comme on dit, il y a pas le feu au lac, donc on n'a pas besoin de s'affoler. Et puis il y a les autres qui disent, attention, il faut écouter, il faut voir, il faut comprendre. Et je pense que c'est ça aussi l'importance de cette attention qu'il peut y avoir des écritures qui nous annoncent les choses, mais aussi d'une certaine sérénité que le Seigneur peut nous apporter. Je pense particulièrement à un des psaumes qui nous est proposé dans ce sens-là, où même à l'époque, l'auteur du psaume voulait véritablement aider les personnes. « Celui qui habite sous l'abri du Très-Haut repose à l'ombre du Tout-Puissant, je dis à l'Éternel, mon refuge et ma forteresse, mon Dieu en qui je me confie. » Et je pense que c'est toute cette sérénitude, lorsque je m'approprie ce texte, cette certitude que Dieu est présent et que même s'il y a tribulation, difficulté, etc., Dieu est avec moi.
1: Alors aujourd'hui, dans l'instant Bible, nous explorons le thème « L'amour qui triomphe de tout » avec les pasteurs Philippe Leduc et Pascal Rodet. Alors, la fin du monde fait peur, mais il est nécessaire d'aller plus loin et notamment de revenir à une notion importante chez les croyants, c'est celle de l'espérance. Alors, quand on parle d'espérance, pasteur Philippe Leduc, de quoi est-ce qu'on parle exactement?
3: On parlait de tempête. L'espérance, c'est le calme après la tempête. Où on dit des fois, y a un orage, mais sachez que derrière l'orage, après l'orage, il y a le ciel bleu. Alors c'est vrai que ça nous aide à traverser les épreuves si on sait que ces épreuves sont amenées à avoir une fin. Et ça ne sera pas tout le temps comme ça. Il y aura un moment où la délivrance va arriver. Et l'espérance pour le croyant, c'est que ce monde-là, même s'il passe des forts moments, des moments très compliqués, n'est pas voué à rester comme ça tout le temps.
1: Donc l'espérance, c'est
3: un monde meilleur.
1: C'est un monde meilleur après une période de catastrophe, c'est ça en quelque
3: sorte.
1: Voilà,
3: c'est ce que la parole, la Bible nous dit, nous parle de nouvelles terres, une terre recréée, régénérée, où le mal ne sera plus, où Dieu essuiera toute larme de leurs yeux. Enfin, il y aura plus de douleur, plus de souffrance. On a du mal à s'imaginer un tel monde parce que aujourd'hui, on a plutôt l'opposé. Mais l'espérance, c'est ça, que les difficultés actuelles ne sont pas là pour toujours. Il y aura une fin à ces difficultés.
1: Et alors, pasteur Pascal Rodet, est-ce qu'on sait à quel moment il va y avoir cette période charnière entre la fin des catastrophes et puis l'arrivée d'un monde nouveau? On sait comment ça doit se passer, ça?
4: Au niveau d'une date, avec certitude, non, bien sûr. Tout ce que l'on sait, c'est que, en effet, il y a des périodes qui vont se succéder, périodes qui vont, en effet, depuis le moment des bruits de guerre, etc., jusqu'à un retour du Christ.
1: C'est ce retour du Christ qui va mettre un terme à...
4: C'est ça, c'est ce moment-là particulier qui va sceller la terre une bonne fois pour toutes, dans un moment où Dieu, Jésus, au travers de Jésus, va prendre tous ceux qui sont accrochés à lui, tous ceux qui ont cru, tous ceux qui ont que se souviennent de cette phrase fondamentale de Jésus, « Je m'en vais pour vous préparer une place ». Je reviendrai pour vous prendre avec moi. Ça, c'est le moment du retour du Christ. Et à partir de là, il y a cette fin définitive de la terre et du mal.
1: Et vous pensez que justement cette perspective de la venue de Jésus-Christ peut influencer notre attitude face aux épreuves qu'on doit être amené à traverser ?
4: Elle devrait à double titre. Elle devrait parce que, dans un premier élément, c'est avec sérénité que j'aborde la situation actuelle. Je sais que vraiment l'injustice, la souffrance, la mort, toutes ces choses-là, c'est quand même insupportable. Et qu'on aimerait bien vivre dans un monde plus correct. Ça, c'est le retour du Christ qui va pouvoir me l'amener. Et puis la deuxième chose, c'est... Comme je ne sais pas encore exactement l'heure et la date du retour du Christ, ce que le Seigneur me dit, au jour d'aujourd'hui, vis pleinement une relation avec moi, pour véritablement être en lien, aussi bien dans les valeurs qu'il me propose de vivre, hein, le respect, l'amour de son nom, l'amour des autres, le lien que je peux avoir avec lui. Donc fais-le maintenant. Tu ne sais pas ce qui va se passer demain, donc fais-le maintenant. Et chaque jour suffit sa peine, pour reprendre encore un texte de Jésus. Et c'est là qui est la force en tant que chrétien.
1: Alors, pasteur Philippe Leduc, nous arrivons à la fin de notre émission. Est-ce que la deuxième venue de Jésus-Christ sur Terre est le signe justement de cet amour avec un grand A qui triomphe sur tout ?
3: Oui, c'est l'aboutissement de la promesse. Jésus qui dit « Je reviendrai », eh bien son retour, c'est la réalisation de cette promesse. Et donc, c'est l'espoir des chrétiens qui de tout temps, ceux qui ont lu cette parole et qui ont cru, c'est ce qui les a fait avancer, grandir. Et c'est l'aboutissement de ce processus-là. C'est une marque d'amour, en effet, parce que quand on revient chercher quelqu'un qu'on a perdu, c'est qu'on tient à cette personne et qu'on a envie d'être avec elle. Sinon, on l'abandonne. C'est ça l'inverse de l'amour, c'est d'abandonner les gens. Mais quand on revient pour les rechercher, ça veut dire qu'on les aime.
1: Et alors, pour finir sur une note très positive, est-ce qu'on sait ce qui va se passer après justement cette deuxième venue de Jésus-Christ ?
3: Oui, on a quelques déclarations, notamment dans l'Apocalypse. Apocalypse qui signifie révélation, justement, donc ce fameux rideau qui s'ouvre et pour voir un petit peu derrière. Et on peut prendre un
1: allez-y, on vous
3: dernier,
1: écoute.
3: Dernier chapitre d'Apocalypse où on nous décrit, alors ces gens qui voient cela à travers d'un rêve.
1: L'apôtre Jean, donc.
3: L'apôtre Jean. Et on a une description de ce qu'on appelle aussi le paradis, hein, un endroit paradisiaque, mais des fois, quand on dit paradisiaque sur cette terre-là, il faut s'imaginer encore plus que ça. Donc, on nous décrit une ville, on est dans Apocalypse chapitre 21, verset 1. « Je vois un ciel nouveau, une terre nouvelle. Le premier ciel, la première terre ont disparu. Et je vois là, alors il voit une grande ville avec des rues qui sont pavées de pierres précieuses, etc. Et puis surtout, ce que j'ai dit tout à l'heure, c'est qu'il n'y a plus de mort, il n'y a plus de larmes. Voilà, tout ce qui est mauvais n'existe plus.
1: Donc on entre dans une période de plénitude, on pourrait définir ça comme
3: oui,
1: ça.
3: Et qui n'a pas de fin.
1: Et qui n'a pas de fin. Donc c'est plus une période. C'est un état.
3: Voilà. Alors là aussi, on a du mal à s'imaginer l'éternité, hein, parce que pour nous ici, tout a un début et une fin. Mais c'est ce qui est décrit.
1: Merci beaucoup à nos deux invités, au pasteur Pascal Rodet et Philippe Leduc, pour ces précieuses explications. Pour résumer, nous avons vu que malgré les épreuves à venir, l'amour de Dieu triomphera toujours. 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Merci de nous avoir suivis et à très bientôt pour un nouvel épisode de l'Instant Bible. Au revoir.
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2: Je ne sais pas si vous deviendrez célèbre, puissant, riche, c'est possible. Mais ce n'est pas l'essentiel. Par contre, j'ai la certitude que si je crois en Dieu, j'aurai la vie éternelle. Pourquoi ? Parce que c'est une promesse, sa promesse. Celui qui croit en moi vivra. Et cette promesse, elle se réalisera. Depuis bientôt 2000 ans, le peuple chrétien marche vers le royaume de Dieu. Que de géants rencontrés, que de rébellions, que de marches arrière, que d'occasions de perdre la foi. Les premiers chrétiens ont affronté des colosses appelés incrédulité, persécution, calomnie. Un de leurs adversaires écrivait « Les chrétiens ne sont capables de gagner que les imbéciles, les faibles, les sots, les femmes et les enfants. » Pourtant, rien n'a pu les arrêter. À ses disciples, Jésus dit « Je reviendrai et je vous prendrai avec moi. » Il ne s'agit pas d'une hypothèse, c'est une promesse. Il faut y croire. Bien sûr, jusqu'à la fin, nous rencontrerons des géants. Demain, ils seront peut-être encore plus effrayants. Mais souvenons-nous, l'Égypte n'est pas notre destination. L'apôtre Paul le rappelle si bien lorsqu'il écrit « Nous ne sommes pas de ceux qui retournent en arrière et se perdent. Nous avons la foi et nous sommes sur la voie du salut. » N'abandonnez pas votre assurance.